0: 50 millions de dollars pour pallier aux pénuries alimentaires. Des technologies militaires bientôt testées par Airbus en Ukraine, des groupes de travail et des essais en conditions réelles vont être réalisés. Airbus Defence and Space s'est déjà associé le mois dernier avec Skyfall, le pionnier des drones ukrainiens. Un trésor antique dérobé la nuit dernière dans le Tarn. Une quarantaine de pièces d'or et d'argent ont été volées au centre archéologique de Montans, proche de Gaillac. Un montant du butin, 120 000 euros. Une enquête est en cours. Enfin, toujours quatre départements en vigilance orange canicule dans le sud-est. Il s'agit des Alpes-Maritimes, du Var, de la Haute-Corse et de la Corse du Sud. Des températures dépassant les 20 degrés devraient être encore attendues cette nuit. Fin de la vigilance prévue ce jeudi matin. Météo France qui attend une nouvelle vague de forte chaleur en cette fin de semaine. Bonne soirée.
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1: Bonjour à tous, les feux de forêt de retour dans le sud de la France avec la sécheresse. Un incendie s'est déclaré dans l'Aude à la frontière avec l'Hérault, deux départements concernés par la vigilance rouge. Feux de forêt, 700 hectares auraient déjà brûlé dans le secteur de Beaufort. Dans le Var, un feu de végétation contraint également à protéger plus de 2000 personnes autour de Fréjus. Des campings ont été évacués sur place. La France qui fait face à la sécheresse après la vague d'intense chaleur, 94 départements sont en vigilance ou en alerte. Selon un dernier décompte, des arrêtés préfectoraux ont été pris dans plus de 80 départements pour limiter notamment certains usages de l'eau potable et économiser la ressource. La politique et la présidentielle, Marine Le Pen ne fera pas campagne avec un bracelet électronique. La chef de file du RN l'a annoncé sur LCI. Quand on est un candidat à la présidentielle, il faut être totalement libre de ses mouvements. Et ce n'est pas le cas si vous êtes porteur d'un bracelet électronique, a expliqué Marine Le Pen. De son côté, Laurent Wauquiez tend la main à Édouard Philippe. Je crois qu'Édouard Philippe peut incarner l'ordre et le sérieux permettant de redresser la France, a expliqué le chef de la région, Auvergne-Rhône-Alpes, à nos confrères du Figaro. Le patron des Républicains estime que Bruno Retailleau doit se retirer si sa candidature ne décolle pas dans les sondages. La dernière loi de programmation militaire validée par l'Assemblée nationale, à 436 milliards d'euros alloués jusqu'en 2030, c'est 36 milliards de plus que ce qui était prévu en 2023. Le budget militaire annuel passera ainsi à 2,5% du PIB français. Au Venezuela, le bilan s'alourdit après les deux séismes dévastateurs. Les autorités locales évoquent 2295 victimes, plus de 11 000 blessés. 50 000 personnes sont toujours portées disparues. L'ONU demande la mobilisation

de 50 millions de dollars pour pallier aux pénuries alimentaires. Enfin, les Anglais qualifiés en huitième de la Coupe du Monde de football, après avoir gagné face à la RDC, victoire 2-1, ils rejoignent les Mexicains en huitième de finale, le Mexique qui a battu l'Équateur 2-0 hier. Bon début de journée à tous.

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1: Bonjour à toutes et à tous. Deux feux de forêt dans le sud de la France. Un incendie s'est déclaré dans l'Aude, à la frontière avec l'Hérault. Deux départements concernés par la vigilance rouge feu de forêt. Le sinistre a pris à une trentaine de kilomètres de Narbonne. Dans le Var, un autre feu de végétation. Ici, les flammes ont pris autour de Fréjus. Des campings ont été évacués en prévention. À conséquence de la canicule de ces derniers jours, les sols sont très secs, tout comme les végétaux. Six départements du pourtour méditerranéen sont en vigilance rouge face au risque très élevé de feux de forêt. Des arrêtés préfectoraux ont été pris dans plus de 80 départements pour limiter certains usages de l'eau potable et économiser la ressource. Dans certains endroits de l'Hexagone, les réserves se sont épuisées très rapidement, comme l'explique l'hydrologue Emma Aziza.
2: La situation s'est complètement transformée. Faut imaginer qu'il y a 2 mois, on avait un excédent d'eau partout, dans toutes nos nappes en France. Et on est en train de basculer très violemment. Et chaque canicule génère ce qu'on appelle un effet sèche-cheveux. C'est très inquiétant parce que l'eau, c'est le socle de tous nos territoires. Donc, ça nous montre que les bascules sont rapides, violentes, et que l'on n'a plus du tout d'acquis. C'est-à-dire qu'on peut avoir beaucoup d'eau durant l'hiver et durant le printemps. En quelques semaines, ça bascule.
1: Dans ce contexte de sécheresse, le Premier ministre Sébastien Lecornu sera à Marseille ce jeudi pour évoquer la lutte contre les incendies. Un avocat garanti à tous les enfants placés ou nécessitant une protection. La mesure a été adoptée définitivement par le Parlement. Cette loi soutenue par Gérald Darmanin doit entrer en vigueur en janvier prochain. Elle vise à mieux protéger les enfants mis en danger. Enfin, le nombre de millionnaires en hausse en France. 35 000 millionnaires de plus en un an, selon le dernier rapport d'UBS, la banque suisse. La France figure ainsi parmi les pays les plus riches d'Europe. Les marchés financiers permettent aux plus riches de s'enrichir plus rapidement, pointe le rapport. Voilà, c'est tout pour l'actu.
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1: Bonjour à tous. Les feux de forêt de retour dans le sud de la France avec la sécheresse. Un incendie s'est déclaré dans l'Aude à la frontière avec l'Hérault. Deux départements concernés par la vigilance rouge. Feux de forêt, 700 hectares auraient déjà brûlé dans le secteur de Beaufort. Dans le Var, un feu de végétation contraint également à protéger plus de 2000 personnes autour de Fréjus. Des campings ont été évacués sur place. La France qui fait face à la sécheresse après la vague d'intense chaleur. 94 départements sont en vigilance ou en alerte. Selon un dernier décompte, des arrêtés préfectoraux ont été pris dans plus de 80 départements pour limiter notamment certains usages de l'eau potable et économiser la ressource. La politique et la présidentielle, Marine Le Pen ne fera pas campagne avec un bracelet électronique. La chef de file du RN l'a annoncé sur LCI. Quand on est un candidat à la présidentielle, il faut être totalement libre de ses mouvements. Et ce n'est pas le cas si vous êtes porteur d'un bracelet électronique, a expliqué Marine Le Pen. De son côté, Laurent Wauquiez tend la main à Édouard Philippe. Je crois qu'Édouard Philippe peut incarner l'ordre et le sérieux permettant de redresser la France, a expliqué le chef de la région, Auvergne-Rhône-Alpes, à nos confrères du Figaro. Le patron des Républicains estime que Bruno Retailleau doit se retirer si sa candidature ne décolle pas dans les sondages. La dernière loi de programmation militaire validée par l'Assemblée nationale, à 436 milliards d'euros alloués jusqu'en 2030, c'est 36 milliards de plus que ce qui était prévu en 2023. Le budget militaire annuel passera ainsi à 2,5% du PIB français. Au Venezuela, le bilan s'alourdit après les deux séismes dévastateurs. Les autorités locales évoquent 2295 victimes, plus de 11 000 blessés. 50 000 personnes sont toujours portées disparues. L'ONU demande la mobilisation de 50 millions de dollars pour pallier aux pénuries alimentaires. Enfin, les Anglais qualifiés en 8e de la Coupe du Monde de football après avoir gagné face à la RDC, victoire 2-1. Ils rejoignent les Mexicains en 8e de finale. Le Mexique qui a battu l'Équateur 2-0 hier. Bon début de journée à tous.
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0: Passez un bel été avec nous sur Pyrénées FM dans un instant. On est tous et toutes prêts. Et c'est bon pour le réveil des Pyrénées sur Pyrénées FM. Des surprises, de la bonne humeur, du rire et tout ce qui va avec. Claire Duva Pro est au loin. Je vois aussi Clémence Lebarry pour l'info. Valérie pour l'agenda. Et vous, vous êtes là, c'est parfait. On lance ensemble le réveil des Pyrénées dans moins de 20 minutes. Sinon, côté musique, Slimane arrive sur Pyrénées FM. Bon réveil.
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1: Bonjour, bonjour, on lance ensemble le réveil des Pyrénées sur Pyrénées FM en ce jeudi, il est 6h.
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1: Je suis en train de regarder les températures de Guzet. Guzet neige, hein, la station du Haut Couseran. Il fera 19 degrés cet après-midi, sans neige évidemment. En tout cas, la météo pour tout le monde, juste après l'info Pyrénées FM. C'est maintenant, Clémence Labarry, c'est à vous, bonjour.
2: Bonjour à tous. L'important incendie toujours en cours entre l'Hérault et l'Aude. Il s'est déclaré hier à Beaufort dans l'Hérault, puis s'est propagé dans le département voisin. Le feu a déjà parcouru plus de 800 hectares. À 23h hier soir, la préfecture de l'Aude indiquait que les flammes étaient contenues mais pas maîtrisées. Un incendie également dans les Bouches-du-Rhône. Selon les pompiers, deux départs de feu ont été repérés à une vingtaine de kilomètres au nord de Marseille. Des incendies alors que le sud de la France est sous la menace des feux de forêt. 6 départements des Pyrénées-Orientales au Vaucluse sont en alerte rouge très élevé. 6 autres du sud-ouest au sud-est sont en vigilance orange. Le risque d'incendie qui devrait être au cœur d'une nouvelle réunion interministérielle. Elle est organisée cet après-midi par Sébastien Lecornu à Marseille. Le Premier ministre qui devrait également évoquer le possible nouvel épisode caniculaire annoncé pour ce week-end. Dans le reste de l'actualité, ce ne sera pas possible de faire campagne avec un bracelet électronique. Les mots hier soir de Marine Le Pen sur LCI. La chef de file des députés RN s'est exprimée à 6 jours de la décision de la Cour d'appel de Paris dans l'affaire des assistants d'eurodéputés. Décision qui déterminera si elle peut concourir une 4e fois à l'élection présidentielle. La nouvelle version de la loi de programmation militaire validée par le Parlement. L'Assemblée nationale a approuvé le plan à 436 milliards d'euros alloués jusqu'en 2030. C'est 36 milliards de plus que ce qui était prévu en 2023. Une femme est morte hier après-midi après des tirs de policiers. Les faits se sont déroulés dans le 12e arrondissement de Paris. Les forces de l'ordre se seraient déplacées en raison d'une personne décrite comme en état de démence dans un restaurant. Elle aurait alors menacé une policière avec un couteau. Et puis on termine avec le football et la suite de la Coupe du Monde. Hier c'était encore les 16e de finale. L'Angleterre s'est fait peur mais a battu la République démocratique du Congo 2-1. La Belgique a finalement renversé le Sénégal après prolongation 3-2. Et puis les États-Unis ont dominé la Bosnie-Herzégovine, score final 2-0. Excellent début de journée à tous.
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1: Et c'est parti à nouveau pour du beau temps, hein, ce matin comme cet après-midi. Partout chez nous, peut-être un nuage ce matin ou deux sur nos montagnes basques, mais du beau soleil partout avec du vent, la tramontagne qui va souffler entre l'Aude et les Pyrénées-Orientales jusqu'à 80 voire 90 km/h, hein, sur la côte Vermeille, et du soleil et donc des températures qui se retrouveront élevées, 33 degrés à Perpignan. Tout à l'heure, on aura 27 degrés au maximum à Dreuil et à Lavelanet, 31 degrés à Castelnaudary.

0: à Saint-Martin-la-Lande au maximum. Il fera 29 degrés à Pamiers cet après-midi. On aura 17 degrés cet après-midi sur le plateau de Baye, que c'est agréable.
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0: Passez un bel été avec nous sur Pyrénées FM 6h05. Nous irons tout à l'heure, dans moins de 20 minutes, du côté de la Haute Ariège à 1400 mètres d'altitude. Très bien, avec la vue sur, en face sur le Chioula. Pas très loin, au loin, suivant où on est placé, on voit la vallée d'Orlu. On va aller là. Claire Vivapro nous emmènera dans les Pyrénées-Orientales. Valérie dans l'agenda, un peu partout dans l'Aude notamment. Très bien. 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On souhaite vos anniversaires aussi. Et là, c'est Katy Perry avec Kiss the Girl ce matin sur Pyrénées FM. Bon réveil.

0: C'est le réveil des Pyrénées sur Pyrénées FM en ce 2 juillet. Aujourd'hui, c'est la Saint-Martinien. Si vous en connaissez beaucoup. En tout cas, lever du soleil aujourd'hui à 6h14 pour se coucher à 21h34. Aujourd'hui, c'est la journée mondiale des ovnis. On en a vu quelques-uns, je crois, à Bugarrache, hein, sur les hauteurs des Corbières. Mais moi, si on me parle d'ovnis, je pense forcément à cette série des années 90. X-Files, hein, vous en souvenez, hein, sur M6, je crois, à l'époque, avec des dossiers classés X, et il fallait des affaires non résolues, et il y avait des phénomènes paranormaux, c'était assez impressionnant. C'était vraiment une super série à l'époque, hein. Pas si vous vous en souvenez, moi j'adorais. Avec bien sûr Fox Mulder et Dana Scully. Petit souvenir comme ça qui fait du bien, même pas peur, vous non plus, ça va bien. X-Files, donc les ovnis, s'il y en a, restez là où vous êtes, hein, comme ça on a un petit peu moins peur. Des anniversaires, on les fête avec les messages que vous m'envoyez. Salut Lucie, anniversaire de Lucie qui est à Tarascon sur Ariège. Anniversaire de Jean-Pierre, aussi Juan Pedro qui est à Bourg-Madame. C'est l'anniversaire de l'acteur Sami Nasseri aujourd'hui. Il a 65 ans, les taxis c'est lui, hein, bien entendu. Et puis anniversaire du journaliste Thomas Soto aussi aujourd'hui.
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1: Elena et Summer Body sur Pyrénées FM à 6h13 pour se poser tranquillement autour d'un lac, pourquoi pas. Le lac de Belker sur le plateau de Sceaux qui est ouvert tous les après-midi pendant l'été. Le matin, c'est réservé aux pêcheurs. Vous restez là, c'est l'agenda avec Valérie.
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3: Et ce week-end, on démarre Cap sur Limoux, dans l'Aude, où la fête va battre son plein. Le Festilimos vous donne rendez-vous les 3, 4 et 5 juillet à la Tuilerie pour 3 jours de musique, de convivialité et d'animation. Vendredi, dès 18h30, lancez le week-end avec la traditionnelle soirée blanche. 4 bandas, dont la bandas de Limos, mettront l'ambiance avant un DJ qui prendra le relais jusqu'à 2h du matin. Un seul mot d'ordre, venez habiller en blanc. Samedi, place à un apéro rock dès 11h avec deux groupes en live avant une grande soirée feria animée par 6 formations musicales qui feront danser jusqu'au bout de la nuit. Et dimanche, la Tuilerie vous ouvre grand ses portes de 10h à 18h pour une journée entièrement gratuite placée sous le signe de la culture et de la convivialité. Au programme, concerts, spectacles de danse, art du cirque, marionnettes, portes ouvertes du conservatoire, fresques participatives, fanfares, restauration et de nombreuses animations. Une belle façon de clore le Festilimos en famille ou entre amis. Rendez-vous avenue André Chénier à Limoux, l'entrée est libre. Et enfin, si vous aimez les grands spectacles historiques, prenez la direction de Lavelanet en Ariège les jeudis 2, vendredi 3 et samedi 4 juillet. L'association Raconte-moi Lavelanet présente sa nouvelle création « Quand les noisetiers reverdiront ». Plus de 100 bénévoles vous feront traverser 2000 ans d'histoire à travers 12 tableaux spectaculaires entre chevaux, danse et émotions. Le vendredi, profitez également d'un banquet animé.
1: Merci
3: avant
1: Merci Valérie,
3: la
1: 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Et voici l'indice de ce jeudi. On emprunte de l'Atlantique à la Méditerranée à travers les Pyrénées.

0: Florent Pagny sur Pyrénées FM. Ça y est, le train a repris du service. Après les petits soucis techniques de l'hiver dernier, le TER entre Toulouse, la tour de Carol-en-Vetch, et à nouveau sur les rails en passant par Saverdin, Haute-Rive, Pamiers, Foix, Tarascon, Axe, l'Hospitalet, Mérins, Porté, puis Morins et à la tour de Carol-en-Vetch. Et d'ailleurs, il y a une petite nouveauté. Vous savez que l'hiver, on peut prendre le train depuis les plaines pour aller en montagne, pour faire du ski. Il y a des combinaisons entre tout ça. Eh bien, il y a la journée fraîcheur. C'est tout nouveau pour vous qui habitez les plaines, pour aller faire un tour, pourquoi pas, à Axe et à Bonastre, à 1400 mètres d'altitude. On vous attend à Axe-les-Thermes. Aller-retour en train pour profiter, pourquoi pas, ensuite de la piscine de Bonastre, tranquillement, à 1400 mètres d'altitude. Vous allez sur Internet, hein, Axe Ski, et on vous donnera tous les bons plans pour profiter du bon air de nos Pyrénées, parce que peut-être que le retour des chaleurs, des grosses chaleurs, c'est la semaine prochaine. Bon, non, on n'y pense pas. Il y a Axel Red dans un instant, et Clarivisa Pro aussi, sur Pyrénées FM.
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0: Axel Red sur Pyrénées FM. Claire Viva Pro, vous nous emmenez maintenant dans les Pyrénées Orientales.
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2: Une enquête publique est ouverte dans les Pyrénées Orientales. Elle concerne la suppression de 6 passages à niveau sur la ligne du train jaune entre Villefranche de Conflans et la Tour de Carole. Les ouvrages concernés, situés sur les communes de Cerdigna, Thuès-Entrevals et Fontpédrouse, sont classés comme peu fréquentés. L'enquête se déroule du 6 au 22 juillet avant une décision préfectorale sur leur éventuelle suppression définitive. Vous êtes invités, habitants des Pyrénées Orientales, à donner votre avis. Deux parlementaires sinon du département vont siéger dans des missions liées à la protection de l'enfance, dans le contexte marqué par l'affaire Liana. La sénatrice Lauriane Jossande a été désignée pour participer à une mission d'information sur les éventuels dysfonctionnements de la politique pénale et son application. De son côté, la députée Sophie Blanc intègre une commission spéciale chargée d'examiner un projet de loi sur la protection des mineurs. Ces travaux visent à renforcer la prévention et l'efficacité du suivi des situations de danger concernant les enfants. Et puis enfin, l'INPI a engagé la procédure d'enregistrement des espadrilles catalanes en indication géographique protégée. Une reconnaissance qui pourrait encadrer et protéger ce savoir-faire traditionnel à l'échelle de l'Europe. Ce produit emblématique repose sur une technique de couture spécifique, le petit point, transmise depuis le 19e siècle et distincte d'autres productions d'espadrilles en France. La démarche s'inscrit dans un dispositif européen récent permettant de protéger des savoir-faire liés à un territoire. Si la procédure aboutit, elle garantirait l'usage du nom espadrille catalane selon un cahier des charges précis, renforçant la valorisation économique et patrimoniale de cette production locale. Restez à notre écoute sur Pyrénées FM.

0: C'est le réveil des Pyrénées sur Pyrénées FM. La météo, mais d'abord l'info Pyrénées FM. Clémence Lebary, bonjour.
1: Bonjour à tous. L'important incendie toujours en cours entre l'Hérault et l'Aude. Il s'est déclaré hier à Beaufort dans l'Hérault, puis s'est propagé dans le département voisin. Le feu a déjà parcouru plus de 800 hectares. À 23h hier soir, la préfecture de l'Aude indiquait que les flammes étaient contenues mais pas maîtrisées. Un incendie également dans les Bouches-du-Rhône. Selon les pompiers, deux départs de feu ont été repérés à une vingtaine de kilomètres au nord de Marseille. Des incendies alors que le sud de la France est sous la menace des feux de forêt. 6 départements des Pyrénées-Orientales au Vaucluse sont en alerte. Alerte rouge très élevée. 6 autres du sud-ouest au sud-est sont en vigilance orange. Le risque d'incendie qui devrait être au cœur d'une nouvelle réunion interministérielle. Elle est organisée cet après-midi par Sébastien Lecornu à Marseille. Le Premier ministre qui devrait également évoquer le possible nouvel épisode caniculaire annoncé pour ce week-end. Dans le reste de l'actualité, ce ne sera pas possible de faire campagne avec un bracelet électronique. Les mots hier soir de Marine Le Pen sur LCI. La chef de file des députés RN s'est exprimée à 6 jours de la décision de la Cour d'appel de Paris dans l'affaire des assistants d'eurodéputés. Décision qui déterminera si elle peut concourir une 4e fois à l'élection présidentielle. La nouvelle version de la loi de programmation militaire validée par le Parlement. L'Assemblée nationale a approuvé le plan à 436 milliards d'euros alloués jusqu'en 2030. C'est 36 milliards de plus que ce qui était prévu en 2023. Une femme est morte hier après-midi après des tirs de policiers. Les faits se sont déroulés dans le 12e arrondissement de Paris. Les forces de l'ordre se seraient déplacées en raison d'une personne décrite comme en état de démence dans un restaurant. Elle aurait alors menacé une policière avec un couteau. Et puis on termine avec le football et la suite de la Coupe du Monde. Hier c'était encore les 16e de finale. L'Angleterre s'est fait peur mais a battu la République démocratique du Congo 2-1. La Belgique a finalement renversé le Sénégal après prolongation 3-2. Et puis les États-Unis ont dominé la Bosnie-Herzégovine, score final 2-0. Excellent début de journée à tous.
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0: Du soleil pour aujourd'hui, avec toujours du vent de la tramontane, c'est vrai. Tramontane qui souffle entre l'Aude et les Pyrénées-Orientales. Peut-être une petite goutte de pluie sur la côte basque ce matin. Mais sinon, du beau temps. Côte basque où il fera 25 degrés d'ailleurs cet après-midi. À Hendaye, nous aurons au maximum 32 degrés. À Collioure en montagne, 24 degrés cet après-midi. À Palau de Cerdagne ou encore à Bourg-Madame, on aura 27 degrés à Lavelanet et à Dreuil. Jusqu'à 31 degrés dans la région de Limoux, à Cambieur et à Routier notamment tout à l'heure.
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0: C'est un bel été avec nous sur Pyrénées FM. 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Il y a des indices qui peuvent ou pas vous mettre sur la voie. En tout cas, l'indice du jour, on m'emprunte de l'Atlantique à la Méditerranée à travers les Pyrénées. L'actu sport, mais d'abord, c'est Jacques Higelin sur Pyrénées FM, tombé du ciel.

0: Jacques Higelin sur Pierre ADFM. Il y a Evelyne qui m'envoie un message à l'instant pour me rappeler que samedi à Matemal en Cap-Cir, c'est la fête patronale. Dès 13h, tout le monde apporte un petit plat catalan pour que tout le monde puisse déjeuner ensemble. Il y aura de la bonne humeur, de la bonne ambiance et l'inauguration également d'une expo photo à Matemal. Vous êtes avec nous sur le 105.6. Et l'actu sport ce matin, bonjour.
1: Bonjour, bonjour à tous, c'est Décador, son sorte de justesse au Mondial, un programme chargé pour les Français à Wimbledon et puis le premier rendez-vous du Tour de France aujourd'hui, et c'est l'actu sport ce matin. Et d'abord le football et la Coupe du Monde, les favoris se sont fait peur hier pour la suite des 16e de finale. L'Angleterre a d'abord été menée tout le match par le Congo, il a fallu un doublé d'Harry Kane dans le dernier quart d'heure pour finalement s'imposer 2-1 et puis la Belgique a eu encore plus chaud. Les Diables Rouges étaient menés 2-0 par le Sénégal à la 86e minute avant de finalement revenir et s'imposer 3-2 après prolongation. La Belgique sera opposée aux États-Unis en 8e de finale. Les USA ont écarté la Bosnie 2-0. En tennis, le deuxième tour du Grand Chelem de Wimbledon. Hier, la numéro 1 française Diane Parry a été éliminée en 3-7 par la Russe Anna Kalinskaya. Et chez les hommes, Arthur Hinnerknecht lui valide son billet pour le troisième tour où il retrouvera Novak Djokovic. En revanche, Terence Tatman a été éliminé dès le premier tour. Et suite aujourd'hui du deuxième tour, s'est chargé pour les Français. Le numéro 1 tricolore Arthur Fils affronte l'Italien Matteo Berrettini. Adrien Manarino est opposé à l'Australien Alex de Minaur. Gros défi également pour Valentin Royer, opposé au vainqueur de Roland Garros Alexander Zverev. Et puis dans le tableau féminin, Léolia Jean-Jean est face à l'Ukrainienne Daria Snigour. C'est un peu le coup d'envoi du Tour de France aujourd'hui à Barcelone, à 48 heures du grand départ. Présentation des 23 équipes ce soir à 18h30 au pied de la Sagrada Familia. Les 183 coureurs vont défiler devant le public avec cette année encore le grand favori, le Slovène Tadej Pogacar. Un mot de rugby, c'est officiel, Paul Coste quitte Toulouse, son club formateur. Le centre de 23 ans rejoint le Racing pour 2 saisons. Et puis en athlétisme, il est passé tout près d'une performance historique. L'Italien Marcel Jacobs a couru le 100 mètres en 9 secondes 67 à l'Austrian Open. C'est la 3e meilleure performance de l'histoire, mais elle n'est pas homologuée à cause d'un vent trop fort qui l'a poussé. Voilà pour l'actu sport, je vous souhaite une excellente journée.
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1: Je suis avec vous sur la route, sur les routes, à mi-repois peut-être en direction de Saint-Godéric. Vous avez le radar à la sortie de mi-repois. Tout va bien à Coutances, vers Bessette ou encore de l'autre côté en direction des Pujols, passant par Rieucros. Vous êtes à Régate peut-être, vers la Roque d'Olme, en redescendant vers Lavelanet, ça circule bien, 50 km/h au maximum. Du côté de Bélestat, en remontant vers la Borie et vers Puyvert, tout va bien. Vers les Bordes aussi, ça circule bien. Longue ligne droite, je vous le rappelle, entre Puyvert, Nébias et jusqu'au col du Portel. Vous êtes prudent, hein, toujours ici, dans les deux sens de circulation. Je compte sur vous. À l'entrée de Quillan, les travaux sont terminés, c'est bien. Toujours quelques petites difficultés parfois dans les gorges de la Pierre-Lys. Il faut être prudent en Saint-Martin-Lys vers Belviane et Cavirac et vice-versa. Et puis si vous partez vers le pas de la Case, n'oubliez pas les travaux entre le carrefour de la Croisade et le poste frontière avec le pass, justement.
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1: On parle météo, on retrouve l'info locale, mais d'abord l'info nationale et internationale. C'est avec vous, Clémence Lebary, bonjour.
4: Bonjour à tous. Alerte aux feux de forêt en France. 6 départements des Pyrénées-Orientales au Vaucluse sont en alerte rouge très élevée. 6 autres du sud-ouest au sud-est sont en vigilance orange. Et déjà, plusieurs incendies se sont déclarés dans le sud de la France. D'abord entre l'Hérault et l'Aude. Hier soir, les flammes avaient déjà ravagé plus de 800 hectares de végétation. Et puis dans les Bouches-du-Rhône, 2 incendies mobilisent plus de 200 pompiers à une vingtaine de kilomètres au nord de Marseille. Marine Le Pen assure ne pas avoir peur. Elle s'est exprimée hier sur LCI à 6 jours de la décision de la Cour d'appel de Paris dans l'affaire des assistants d'eurodéputés. 8 morts à Kiev après une attaque d'ampleur. Les Russes ont lancé une série de bombardements sur plusieurs régions d'Ukraine. Et puis on termine avec la Coupe du Monde de football et la suite hier des 16e de finale. L'Angleterre s'est fait peur mais a battu la République démocratique du Congo 2-1. La Belgique a finalement renversé le Sénégal après prolongation, 3-2. Et puis les États-Unis ont dominé la Bosnie-Herzégovine 2-0 et se sont donc qualifiés pour les 8e de finale. Excellent début de journée à tous.
1: Il y a du suspense hein, côté football. Je vous rappelle que si on parle du Tour de France, c'est bon, c'est samedi hein, le top départ du Tour de France. Samedi avec l'étape Barcelone, où vous nous écoutez sur la radio numérique, le DAB+. On est là les Barcelonais, bon dia. Il y aura la météo dans un instant, mais d'abord c'est l'info de chez nous et c'est avec vous Claire Duyapro, bonjour.
5: Bonjour Marc, bonjour à toutes et à tous. Terrible drame dans les Pyrénées-Orientales. Un enfant de 2 ans est décédé hier après-midi après avoir été emporté par les eaux du Tech à Amélie-les-Bains. Selon les premiers éléments, le garçon se trouvait au bord de la rivière lorsqu'il a été emporté par le courant et perdu de vue en quelques instants seulement. D'importants moyens de secours ont été déployés, mais l'enfant n'a pas pu être réanimé.
1: La bataille contre les flammes est loin d'être terminée, mais les secours ont réussi à reprendre la main.
5: Dans le Minervois, l'incendie qui s'est déclaré hier à Beaufort dans l'Hérault avant de gagner l'Aude a parcouru déjà près de 800 hectares, dont la moitié dans l'Aude. Malgré un vent et une chaleur toujours défavorables, le feu ne progresse plus depuis hier soir. En revanche, il

0: n'est pas encore fixé. Les flancs restent très actifs. Près de 280 sapeurs-pompiers sont toujours engagés dans l'Aude, épaulés par d'importants moyens aériens. Plusieurs routes restent fermées et les autorités maintiennent un appel à la plus grande prudence dans tout le secteur.
1: Attisé par une tramontane soufflant jusqu'à près de 100 km/h, plusieurs départs de feu se sont aussi déclarés autour de Perpignan et la tram va continuer à souffler aujourd'hui en plus.
0: Et oui, avec des incendies notamment déclarés à Rivesaltes, Perpignan, Corneilla de Conflans et Bao, grâce à l'intervention des sapeurs-pompiers. Tous les sinistres ont pu être maîtrisés. Le département reste sous très haute surveillance. 4 secteurs sont classés en risque incendie exceptionnel. Les autorités rappellent que toute utilisation du feu est interdite dans ces zones et appellent habitants comme vacanciers à faire preuve de la plus grande prudence.
1: Et puis après l'affaire Liana, magistrat et avocat du tribunal judiciaire de Tarbes dans les Hautes-Pyrénées sortent de leur réserve.
0: Commune, il dénonce un manque chronique de moyens humains et matériels et refuse que les dysfonctionnements de la justice soient attribués uniquement à des responsabilités individuelles. Ils évoquent des effectifs largement insuffisants en magistrats, greffiers et services d'enquête, estimant que cette situation compromet bien sûr le bon fonctionnement de la justice. Les professionnels réclament un investissement massif, notamment pour mieux protéger les enfants et lutter contre ces violences.
1: Je vous en parle à l'instant, on en reparle tout de suite du Tour de France Clairvieux-Vapro.
0: Et oui, à Ur, premier village français traversé par le Tour, c'est lundi 6 juillet. Tout le village met la main à la pâte pour passer un bon moment dans une ambiance chaleureuse. Le maire Stéphane Ross nous en parle au micro de notre correspondant Cerdagne Thierry Billès.
2: Ça fait maintenant quelques mois qu'on se prépare, notamment avec la préfecture et le conseil départemental, pour organiser tout ce bel événement qui est le Tour de France. En termes d'animation, donc on aura les bananes de Martinique-Guadeloupe qui seront présentes. Je tiens également à féliciter tous les bénévoles qui ont participé à cette manifestation par des décorations. Le village a été très investi, ainsi que les entreprises qui vont sponsoriser un grand écran que nous positionnerons devant la mairie pour toute l'étape. Premier village de France, il faut que les gens soient opérationnels et ils l'ont été. Je tiens encore à les féliciter parce qu'un petit village de 390 âmes, ça fait plaisir de voir les gens qui s'investissent et donnent de leur temps pour le Tour de France.
0: Et ce petit village qui se trouve sur le chemin de Compostelle se prépare donc à accueillir comme il se doit le Tour dès lundi dans la continuité de son voisin espagnol Puigcerdà, dernier village catalan, lui, traversé lors de la troisième étape Granollers-les-Angles.
1: C'est ça, et ça faisait bien longtemps qu'on n'avait pas eu le Tour de France dans les Pyrénées-Orientales, il passe pas souvent. Là, on est content. Puis il y a le Tour d'Espagne également, on le rappelle, hein, fin août, le Tour d'Espagne qui aura une arrivée à Font-Romeu cette fois-ci. Et d'ailleurs, le Tour de France passera à Font-Romeu pour s'arrêter ensuite aux Angles. C'est quand même chouette, Clairvieux-Vapro, c'est la fiesta. Hein.
0: Très chouette.
1: C'est vrai. Bon, je vous parle de la météo. Il y a Francis Cabrel qui nous rejoint. On reviendra sur le podcast du jour avec Andorre à l'honneur. Et puis tiens, je vous en reparlerai aussi. Il y a une belle radio. Alors, c'est pas nous, une radio qui n'existe plus, mais qui a fait vibrer une partie de l'Europe dans les années 50-60, même pendant la guerre, hein, moins vibrée, mais pendant la Seconde Guerre mondiale, elle était là. On en reparlera tout à l'heure. René Germa pourrait nous en dire des tonnes et des tonnes, hein, autour de cette radio. D'abord, la météo.
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1: La météo du jour avec, c'est vrai, le matin, et tant mieux, c'est agréable. Il fait pas très chaud en montagne, hein, Rock. Ça fait du bien d'avoir ces températures qui rafraîchissent, n'est-ce pas? Vous avez pris la petite laine presque, hein, ce matin, si vous avez sorti le chien ou si vous êtes allé vous balader, vous en montagne. On a 14 degrés à Bagnères-de-Luchon. Oh, c'est pas non plus, hein, ça va. 9 degrés à Porta et à Portet puis Morens. Il fait quand même à Prades, et ça c'est agréable, on est déjà sur les plaines. 18 degrés à Prades en Conflans. Du côté de Palau de Cerdagne à Bourg-Madame, 12 degrés ce matin. Il doit faire 9 degrés à Font-Romeu à peu près. Bref, ça c'est bien, c'est le petit ventilateur, la petite clim du matin. Sinon le soleil va briller tout au long de la journée. On en parlait avec Clairvieux-Vapro à l'instant. La tramontane malheureusement va continuer à souffler. Attention aux incendies, elle sera forte d'ailleurs par endroits dans les Corbières ou encore sur la Côte Vermeille, jusqu'à 90 km/h sur certains coins de nos Pyrénées-Orientales. Côté température, jusqu'à 28 degrés à Chalabre cet après-midi, 22 degrés dans l'après-midi à Portet puis Morens. On aura 33 degrés à Céret sur les contreforts des Alberts.
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1: 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Je vous appelle tout à l'heure Francis Cabrel et l'éphéméride. La belle

C'est le réveil des Pyrénées sur Pyrénées FM. En ce 2 juillet, aujourd'hui, c'est la Saint-Martinien. Si vous en connaissez beaucoup. En tout cas, lever du soleil aujourd'hui à 6h14 pour se coucher à 21h34. Aujourd'hui, c'est la journée mondiale des ovnis. On en a vu quelques-uns, je crois, à Bugarach, hein, sur les hauteurs des Corbières. Mais moi, si on me parle d'ovnis, je pense forcément à cette série des années 90. X-Files, hein, vous en souvenez, hein, sur M6, je crois, à l'époque, avec des dossiers classés X, et il fallait des affaires non résolues, et il y avait des phénomènes paranormaux, c'était assez impressionnant. C'était vraiment une super série à l'époque, hein. Pas si vous vous en souvenez, moi j'adorais. Avec bien sûr Fox Mulder et Dana Scully. Petit souvenir comme ça qui fait du bien, même pas peur, vous non plus, ça va bien. X-Files, donc les ovnis, s'il y en a, restez là où vous êtes, hein, comme ça on a un petit peu moins peur. Des anniversaires, on les fête avec les messages que vous m'envoyez. Salut Lucie, anniversaire de Lucie qui est à Tarascon sur Ariège. Anniversaire de Jean-Pierre, aussi Juan Pedro qui est à Bourg-Madame. C'est l'anniversaire de l'acteur Samy Nasseri aujourd'hui. Il a 65 ans, les taxis c'est lui, hein, bien entendu. Et puis anniversaire du journaliste Thomas Soto aussi aujourd'hui.

0: Sympa, hein, le dernier Soprano, c'était DJ sur Pyrénées FM. Déjà chez nous, et ça donne envie de saluer tous les DJ qui nous écoutent, hein, qui sont prêts à faire la fiesta tout au long de l'été dans les villes et les villages, faire bouger nos fêtes de village. Et puis j'aimerais saluer nos amis également de l'orchestre Jean Ribul qui bouge tout au long de cet été aux couleurs de Pyrénées FM. Alors je crois que les couleurs c'est juste au début du concert, hein, vous verrez le logo de la radio, hein, si j'ai pas, je crois, c'est ce que, parce que j'ai quelqu'un qui me dit mais il y a pas du tout d'habillage Pyrénées FM. Je suis allé me balader à c'était où, à Oséja, si, au début, avant que le concert commence. C'est là où on a Pyrénées FM, les amis. Voilà. C'est là où vous nous voyez. Vous nous posez la question, moi je vous réponds. 7h19, à 7h30, ce sera René Girma qui sera là. René Girma, d'ailleurs. Et ça, c'est génial, qui a rencontré Pierre Perret. Il était à Toulouse. Pierre Perret, c'était quand? C'était avant-hier ou hier, je ne sais plus. En tout cas, interview de Pierre Perret en exclusivité tout à l'heure à 9h30. Hein. Vous resterez avec nous. Pierre Perret au micro de René Girma et de Pyrénées FM. Ça va être sympa. On va demander à Claire Viva Pro de chanter parce qu'elle adore Pierre Perret et nous aussi ici à la radio. On fera ça tout à l'heure. En attendant, René Girma, vous nous emmènerez dans les Pyrénées-Orientales. Et puis, on attend du monde, beaucoup de monde sur les routes, notamment ce week-end. C'est les vacances qui commencent, donc vous restez là. En tout cas, côté musique, Men at Work, c'est Down Under. Ce sera les souvenirs de Pyrénées FM. Qu'est-ce que j'ai pour vous? 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On emprunte de l'Atlantique à la Méditerranée à travers les Pyrénées. Là, c'est l'agenda.
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2: Et ce week-end, on démarre cap sur Limoux, dans l'Aude, où la fête va battre son plein. Le Festilimos vous donne rendez-vous les 3, 4 et 5 juillet à la Tuilerie pour 3 jours de musique, de convivialité et d'animation. Vendredi, dès 18h30, lancez le week-end avec la traditionnelle soirée blanche. 4 bandas, dont la bandas de Limoux, mettront l'ambiance avant un DJ qui prendra le relais jusqu'à 2h du matin. Un seul mot d'ordre, venez habillés en blanc. Samedi, place à un apéro rock dès 11h avec deux groupes en live, avant une grande soirée feria animée par 6 formations musicales qui feront danser jusqu'au bout de la nuit. Et dimanche, la Tuilerie vous ouvre grand ses portes de 10h à 18h pour une journée entièrement gratuite placée sous le signe de la culture et de la convivialité. Au programme, concerts, spectacles de danse, arts du cirque, marionnettes, portes ouvertes du conservatoire, fresques participatives, fanfares, restauration et de nombreuses animations. Une belle façon de clore le Festilimos en famille ou entre amis. Rendez-vous avenue André Chénier à Limoux, l'entrée est libre. Et enfin, si vous aimez les grands spectacles historiques, prenez la direction de Lavelanet en Ariège les jeudis 2, vendredi 3 et samedi 4 juillet. L'association Raconte-moi Lavelanet présente sa nouvelle création, Quand les noisetiers reverdiront. Plus de 100 bénévoles vous feront traverser 2000 ans d'histoire à travers 12 tableaux spectaculaires entre chevaux, danse et émotions. Le vendredi, profitez également d'un banquet animé avant la représentation. Réservation sur racontemoilavelanet.com.
0: Merci Valérie. Dans un instant, Men at Work, le retour de l'info à 7h30 et René Girma qui nous emmènera notamment dans les Pyrénées-Orientales.
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0: C'est une très belle matinée même sur Pyrénées FM. On est là à Axe hein, sur le 107.5. Axe et Bonastre hein, qui ouvre sa station samedi avec plein de beaux, de belles animations tout au long.

0: bon ça amène à toi. Down Under sur Pyrénées FM. 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Il est temps de partir sur les routes.
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0: Et sur les routes avec vous au 05 61 44 4x0. Vous nous laissez vos petits messages, n'hésitez pas. Et je suis avec vous ici et là avec toutes les infos routes que vous nous laissez aussi sur l'application Pyrénées FM. Je reçois tout hein, quand vous m'appelez, ça marche aussi. Je suis là, il n'y a pas de souci. Vous êtes peut-être en Béarn, vous nous écoutez sur la radio numérique. Vous avez le petit bouton DAB en plus de FM et AM. Et bien, vous appuyez sur DAB, vous avez Pyrénées FM en plein cœur de Pau. On est là avec quelques ralentissements d'ailleurs sur Pau, sur la petite rocade hein, pas loin du centre hospitalier. C'est Claire qui m'envoie le message. Nous sommes sur la départementale 817. Il y a aussi un radar ici. La police est sur place, donc attention dans les deux sens de circulation. Le Béarn, vous levez la main. Vous êtes là, la Bigorre aussi à Tarbes. Très bien. Salut la Bigorre, bon réveil. De Séméac à Tarbes ou encore de la Loubert en direction de Orgues. Vous restez prudent. Comme de Calavante à Lespouet. Du côté de Toulouse, je vous accompagne avec à Roc-sur-Garonne en direction de Toulouse. Déjà un petit peu de monde hein, sur la route, attention. Vous êtes à Fourquevaux en direction de Saint-Aurens, de Gameville. Là aussi, quelques véhicules. Ça sent déjà un peu plus le monde ce matin. Vous partez vers le Pas de la Case. N'oubliez pas les travaux entre le carrefour de la Croisade et le passe, et puis vous restez prudent entre Ure et Bourg-Madame avec ici ce radar.
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4: Quand arrive le mois de juillet, il y a dans l'air un fort parfum de vacances, en montagne, mais aussi bien sûr à la mer. Direction le port de Saint-Cyprien dans les Pyrénées-Orientales pour une grande première en matière de sécurité. Deux caméras intelligentes sont opérationnelles à l'entrée et à la sortie du port. Un système qui permet l'identification des bateaux 7 jours sur 7 et 24 heures sur 24. Cette technologie facilite l'identification d'un bateau qui est recherché ou d'un comportement de navigation suspect. Alors pour ne pas entrer dans le débat sur la reconnaissance faciale, les images ne concernent que les bateaux. Les personnes présentes à bord ne sont pas identifiées et apparaissent floutées. Tout cela, c'est pour une meilleure sécurité portuaire à Saint-Cyprien. Autre histoire de vacances, qui n'a jamais été pris dans un bouchon au moment des grands départs? Eh bien, comme s'il n'y en avait pas suffisamment, Pamiers crée son bouchon. Si vous êtes fan de vieilles voitures, préparez-vous pour samedi. La ville de Pamiers va remonter le temps avec ses vieilles voitures. Robe à pois, chemise fleurie, chapeau de paille obligatoire, une occasion de replonger dans l'insouciance des années passées. Le grand bouchon à Pamiers, c'est de 9h30 à 11h. Vacances encore, si vous partez ce week-end, vous allez pouvoir lire sur l'autoroute. À partir de samedi, Vinci Autoroute installe un espace de lecture sur l'aire du village catalan et aussi sur l'aire de Port-Lauragais. Cette opération s'appelle « Lire, c'est voyager, voyager, c'est lire ». On a compris qu'il s'agissait de promouvoir le plaisir de lire, d'inciter les vacanciers à faire une pause plus longue sur la route pour prévenir la somnolence au volant. Une sélection de 14 livres sera proposée aux vacanciers et aux autres.
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0: Est-ce qu'il y aura votre livre, René Girma, hein, celui que vous avez écrit il y a quelques semaines? Non, bon, on en reparlera de votre livre. En tout cas, tout à l'heure, l'info en plus, la météo et l'info nationale et internationale. Clémence Lebary, bonjour.
5: Bonjour à tous. Alerte aux feux de forêt en France. 6 départements des Pyrénées-Orientales au Vaucluse sont en alerte rouge très élevée. 6 autres du sud-ouest au sud-est sont en vigilance orange. Et déjà, plusieurs sinistres se sont déclarés dans le sud de la France. D'abord, entre l'Hérault et l'Aude. Il a débuté hier à Beaufort dans l'Hérault, puis s'est propagé dans le département voisin. Une propagation rapide à cause du vent et de la sécheresse. Hier soir, les flammes avaient déjà ravagé plus de 800 hectares de végétation. Et puis dans les Bouches-du-Rhône, 2 incendies mobilisent plus de 200 pompiers. Les 2 départs de feu ont été repérés dans des villes situées à une vingtaine de kilomètres au nord de Marseille. Les flammes avaient déjà parcouru hier soir plus de 100 hectares. À Marseille, où justement Sébastien Lecornu organise une nouvelle réunion interministérielle de crise. Le Premier ministre qui devrait évoquer les risques d'incendie et le possible nouvel épisode caniculaire annoncé pour ce week-end. Dans le reste de l'actualité, Marine Le Pen assure ne pas avoir peur. Elle s'est exprimée hier sur LCI à 6 jours de la décision de la Cour d'appel de Paris dans l'affaire des assistants d'eurodéputés. Décision qui déterminera si elle peut concourir une 4e fois à l'élection présidentielle. La chef de file des députés RN a assuré qu'elle serait candidate uniquement si elle pouvait faire campagne librement. 5 personnes d'une même famille mises en examen dans le Var après les disparitions de 2 jeunes militaires. Les faits se sont déroulés en 2022 et 2023. Les soldats étaient originaires de Nouvelle-Calédonie et de Polynésie française. Les suspects sont notamment accusés de traite d'êtres humains. 8 morts à Kiev après une attaque d'ampleur. Les Russes ont lancé une série de bombardements sur plusieurs régions d'Ukraine. La capitale ukrainienne a notamment été visée par des missiles balistiques et des drones. Et puis on termine avec la suite de la Coupe du Monde de football et les 16e de finale qui continuent. L'Angleterre s'est fait peur hier soir mais a battu la République démocratique du Congo 2-1. La Belgique a finalement renversé le Sénégal après prolongation 3-2. Les États-Unis, eux, ont dominé la Bosnie-Herzégovine. Score final de but à 0. Excellent début de journée à tous.
0: Merci Clémence Lebary.
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0: On en parlait tout à l'heure avec Claire Viva Pro. Attention aux incendies près de la mer Méditerranée, attisés par cette tramontane qui soufflait hier et qui va encore souffler. Aujourd'hui, on aura pas mal de trams, jusqu'à 90 km/h. Cette tram va souffler, la tramontane, sur le bord de la mer Méditerranée, côté Cerbère, Collioure. Du vent également sur Sigean, direction Le Cat, avec des rafales à 80 km/h. On aura du vent, des rafales sur Perpignan, 70 km/h. Mais également sur certains coins des montagnes, un peu plus faible le vent ici, 40 à 50 km/h. Entre l'eau de l'EPO sur une partie de la Haute-Garonne et de l'Ariège, attention donc, du soleil, sinon ici comme partout ailleurs. Vraiment un superbe soleil pour tout le monde, avec au maximum 23 degrés à Auzat et à Vic-de-Sceaux. C'est agréable, 30 degrés, ça y est, on arrive à 30 sur Castelnaudary et autour du lac de la Ganguise. Il fera 19 degrés au Pas-de-la-Casse cet après-midi, 21 degrés à Mont-Louis, ici en Haut-Valais. En Haut-Conflent, on est en Haut-Conflent, mon Louis.
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0: Tout à l'heure, on ira faire un tour en Béarn avec vous, Claire Viva Pro. On parlera notamment du manque de fourrage aussi en Béarn. Pourtant, il pleut plus dans les Pyrénées Atlantiques que dans les Pyrénées Orientales. On en parlera avec vous. Je vous appelle dans un instant. Vous allez me donner un code, hein, votre code gagnant. Je vous souhaite bonne chance avec cet indice du jour. On m'emprunte de l'Atlantique à la Méditerranée à travers les Pyrénées. Mais avant de me donner votre code pour emporter votre clip réversible d'une valeur de 3000 euros avec Milaris et Pyrénées FM, voici Bon Entendeur et Françoise Hardy. 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

0: Santander et Françoise Hardy, le temps de l'amour. 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
0: 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Bonjour, qui est là ce matin?
2: Bonjour, Jérémy.
0: Bienvenue, Jérémy, de Roumingous, en Ariège.
2: C'est ça.
0: C'est ça. Bon, Jérémy, je vois vous travailler dans la peinture. Quelle est votre couleur préférée?
2: Pas vraiment. On va dire le bleu.
0: Allez, le bleu. Le bleu, comme ça, le ciel est bleu. C'est ça qui est bien. Jérémy, je crois que vous avez ça en tête en ce moment. Hein. C'est ça que vous avez envie de chanter ce matin? C'est ça ou pas? Comment?
2: Non, mais on va éviter de faire du mal aux jeunes de bon matin.
0: Bon, parce que là, vous allez voir un concert à Paris, c'est ça? Alors, je sais pas si vous l'avez reconnu, tout le monde, c'est System of a Down, j'aime beaucoup. C'est du rock qui fait bouger, c'est ça?
2: C'est ça, c'est ça.
0: Vous êtes fan de tout le rock des années 90 et quoi, le métal?
2: Ouais, plutôt métal, nu métal. Oui.
0: Ah bah sympa, il y a aussi Iron Maiden qui est en train de faire une tournée, hein. Ils étaient à Lyon il y a pas longtemps.
2: Oui.
0: Je ne sais pas si vous avez pu les voir, il paraît que c'était bien. Bon, Jérémy, on va jouer. Parce que quand on sautille les cheveux longs hein, sur le métal, il faut à tout prix aussi avoir une clim à la maison. C'est quand même plus simple, vous voyez. Donc il faut me donner un code à 4 chiffres, votre code à 4 chiffres pour tenter de remporter ce superbe cadeau. Quel est-il? Je vous souhaite bonne chance ce matin.
2: Alors on va essayer le 3404.
0: 3. Alors attendez, je suis en train de faire. Hein. Voilà, pourquoi ça?
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0: Au hasard?
2: Non, grâce aux indices.
0: D'accord, bah écoutez, 3404, c'est noté. Vous voyez, Jérémy, 3404, c'est noté dans la machine. Ce sera peut-être vous le gagnant. En tout cas, on appellera le gagnant vendredi à 18h10, c'est demain. Peut-être vous reviendrez de Paris et du concert de System of a Down avec une belle surprise.
2: J'y serai encore, mais j'espère que...
0: Ah bah voilà, et puis n'oubliez pas de télécharger l'application Pyrénées FM, comme ça on vous apporte un petit peu de Pyrénées en plein cœur de la capitale, c'est bien aussi. Je vous souhaite une bonne journée, Jérémy.
2: Merci beaucoup.
0: À bientôt, voilà, System of a Down, pour ceux qui connaissent pas, c'est ça, hein, je vous le rappelle, si là où j'irai... Alors on va enlever ça, c'est ça. Ça c'est l'un des tubes les plus connus, hein, Shoes West, on dit... Voilà, c'est ça, et on adore aussi l'horoscope.
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4: Bélier, oxygénez-vous à la campagne, fuyez les atmosphères polluées des villes.
5: Taureau, ne vous emballez pas trop vite, ce n'est pas encore le moment d'appuyer sur l'accélérateur.
6: Gémeaux, vos amis occupent une place privilégiée dans votre vie aujourd'hui.
7: Cancer, ambiance houleuse, vous traversez une période à haute tension, il vaut mieux faire profil bas.
8: Lion, la folie des grandeurs vous guette. Vous voulez que vos affaires prospèrent et prennent un nouveau virage.
9: Vierge, si vous pensez ne pas être payé à votre juste valeur, il serait temps de réviser vos prétentions à la hausse.
10: Balance, si vous êtes célibataire, à la recherche d'une aventure, ouvrez l'œil, tout peut arriver aujourd'hui.
11: Scorpion, saisissez toutes les occasions, c'est le moment propice pour faire des rencontres.
12: Sagittaire, vos rapports sont un peu tendus, alors arrondissez les angles de vos différences avec votre partenaire.
13: Capricorne, ne cherchez pas l'affrontement, mais misez sur plus de concertation avec vos collaborateurs.
14: Verseau, quel tourbillon d'activité, mais ne donnez pas des coups d'épée dans l'eau pour autant, soyez plus concret.
15: Poisson, vous avez des goûts dispendieux. Prenez garde aujourd'hui, vous allez gréver votre budget.
0: Merci à vous, Clara, Céline Dion, Jean-Jacques Goldman. 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
0: 105.6 pour nous écouter à Formiguères. Dans un instant, on part en Béarn. Mais d'abord, le duo Céline Dion, Jean-Jacques Goldman. Ça donne envie de chanter, de danser.

0: Ça, c'est le tube du karaoké, hein, c'est vrai. Et on a envie de chanter à tue-tête. Céline Dion, Jean-Jacques Goldman, J'irai où tu iras. 9h, 8h dans un instant. Pas 9h, on va pas non plus être trop vite. 8h dans un instant. Dans un instant, l'info nationale et internationale, l'info locale. Et puis un événement aussi tout à l'heure à 9h30, soyez là, puisque René Girmard reçoit Pierre Perret. En attendant, nous partons en Béarn.
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2: La météo ne fait pas dans la demi-mesure. En Béarn, neige tardive au printemps, puis canicule en plein été. Et au milieu, une question concrète pour les éleveurs. Qu'est-ce qu'on met dans les mangeoires demain? La Confédération paysanne du Béarn tire la sonnette d'alarme après une récolte de fourrage jugée très insuffisante. Selon le syndicat, certaines exploitations enregistreraient des pertes de plus de 50%, conséquence directe d'un printemps perturbé et d'un début d'été déjà marqué par des températures élevées. Problème, le calendrier agricole se décale et avec lui la disponibilité de l'herbe et du foin indispensables pour nourrir les troupeaux. Le syndicat avance une proposition, la réquisition des fourrages destinés aux unités de méthanisation dans les Pyrénées-Atlantiques. L'idée est simple sur le papier, en situation de tension, prioriser l'alimentation animale plutôt que la production d'énergie, une forme d'arbitrage entre deux usages d'une même ressource agricole. Ce débat met en lumière une tension déjà ancienne mais accentuée par les épisodes climatiques extrêmes. D'un côté, la méthanisation s'est développée comme un levier de transition énergétique, valorisant les résidus agricoles. De l'autre, les éleveurs rappellent que ces mêmes ressources peuvent devenir vitales pour maintenir les cheptels, surtout lorsque les stocks de fourrage s'effondrent. C'est toute la question des priorités agricoles qui est posée. Nourrir les animaux, produire de l'énergie, sécuriser les revenus des exploitations, trois objectifs qui peuvent entrer en concurrence. La Confédération appelle à une réorganisation structurelle. Elle évoque des contrats entre éleveurs et céréaliers pour orienter une partie des surfaces vers des structures fourragères comme la luzerne plutôt que vers des productions moins utiles à l'alimentation animale dans ce contexte de crise. Et dans les campagnes du Béarn, la question n'est plus théorique.
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0: On sifflote, c'est l'été avec Eagle Eye Cherry, Still Having Fun. Sur Pyrénées FM, 7h58.

0: C'est bon, Eagle Eye Chérie, hein, you're still having fun. C'est sur Pyrénées FM, on reste là, on s'amuse.
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0: Et aussi en Andorre, où on prépare le tout nouveau spectacle du Cirque du Soleil. Je vous en dirai un petit mot, c'est Pyrénées FM, 8h01.
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0: À Hauterive et à Lavelanet, on est là hein, aussi. Vous êtes prudent dans la traversée d'Hauterive. Il y a les travaux qui vont durer encore et encore. À Lavelanet, on en parlait à l'instant. Eh bien, ça circule bien. Vous restez toujours vigilant sur l'avenue Léon Blum et la rue Jean Jaurès. Travaux terminés, vous confirmez tout ça. Après, justement, Lavelanet en direction Nalzin et de Celles, on a le radar ici toujours d'actualité. Toujours aussi ce radar entre Tarascon, Ornolac, Ussat-les-Bains. Vous partez vers le pas de la case, radar entre Axe et Mérins, et travaux après le carrefour de la Croisade en direction du Pass. Le col du Puy-Morins est fermé les nuits de cette semaine. Vous empruntez le tunnel payant du Puy-Morins la nuit entre l'Ariège et les PO et vice-versa. C'est bon, il a rouvert à la circulation. Là, c'est bon à cette heure-ci. Parfait. Vous êtes à Perpignan. Vous arrivez au Soleil vers Perpignan-Centre. Il y en a quelques légers ralentissements. Attention sur la rocade de Carcassonne. Vous restez vigilant sur la traversée de Villefranche-le-Raguet également. Et puis si vous êtes sur les allées de Villotte à Foix, vous levez le pied, vous restez branché avec nous sur le 97.1.
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0: La météo, l'info nationale et internationale, c'est tout de suite. Éclairview à Pro dans un instant pour l'info de chez nous. Bonjour Clémence Le Barry.
4: Bonjour à tous. Le sud de la France, de nouveau frappé par des incendies d'ampleur. Un feu s'est déclaré, notamment dans l'Hérault, hier après-midi, avant de se propager dans l'Aude. Près de 1000 hectares de végétation ont déjà été détruits. Deux autres feux se sont déclarés en fin de journée dans les Bouches-du-Rhône et ont parcouru plus de 200 hectares. La canicule, elle, est responsable d'un pic d'appel à SOS Médecins. L'organisation a publié hier son nouveau bulletin sanitaire et les décès constatés chez les 75 ans et plus ont ainsi augmenté de 85% du 22 au 28 juin, au pic des fortes chaleurs. La surpopulation carcérale explose en France. Il y a aujourd'hui plus de 88 000 détenus pour plus de 63 000 places dans les prisons. C'est le constat de la contrôleure générale des lieux de privation de liberté. Dominique Simoneau appelle donc à inscrire dans la loi un mécanisme contraignant de régulation carcérale. Et puis c'est un peu le coup d'envoi du Tour de France aujourd'hui à Barcelone, à 48 heures du vrai grand départ. C'est la présentation des 23 formations ce soir à 18h30 au pied de la Sagrada Familia.
0: Génial.
4: Les 183 coureurs vont défiler devant le public. Excellent début de matinée à tous.
0: Bon dia les Barcelonaises, les Barcelonais, on est là avec vous toutes et tous sur la radio numérique. On suivra le Tour de France évidemment avec un passage entre autres chez nous dans les Pyrénées-Orientales, dans l'Aude, en Ariège, dans les Hautes-Pyrénées. Vous resterez bien sûr avec nous aussi tout au long de la semaine prochaine. La météo dans un instant, mais d'abord la voici, la voilà, Clairvue Pro, c'est l'info de chez nous. Bonjour.
5: Bonjour Marc, bonjour à toutes et à tous. Terrible drame dans les Pyrénées-Orientales. Un enfant de 2 ans est décédé hier après avoir été emporté par les eaux du Tech à Amélie-les-Bains. Selon les premiers éléments, le garçon se trouvait à bord de la rivière lorsqu'il a été emporté par le courant et perdu de vue en quelques instants seulement. D'importants moyens de secours ont été déployés, mais l'enfant n'a pas pu être réanimé.
0: La bataille contre

0: Les flammes est loin d'être terminée, mais les secours ont réussi à reprendre la main.
1: Oui, l'incendie en cours dans les départements de l'Hérault et de l'Aude. Depuis hier, il a parcouru 900 hectares environ. Les flancs nord et sud restent actifs. Le feu a progressé lentement malgré les dispositifs et les moyens en place dans la nuit. Jusqu'à 800 sapeurs-pompiers au plus fort de l'épisode, 27 groupes d'intervention et 150 véhicules. Malgré un vent et une chaleur toujours défavorables, le feu ne progresse plus. Plusieurs routes restent fermées. Et les autorités maintiennent un appel à la plus grande prudence dans tout le secteur.
0: Le sort de Fibre Excellence, hein, cette usine à papier, c'est ça, un pâte à papier, reste suspendu à quelques heures décisives.
1: Alors que le tribunal doit examiner les offres le 6 juillet, le projet de reprise porté notamment par Mathieu Pigas doit encore réunir environ 10 millions d'euros pour être jugé recevable. Une visioconférence organisée par le ministère de l'Industrie hier n'a pas permis de lever les derniers blocages. L'État confirmant qu'il ne dépasserait pas les engagements déjà annoncés. Le dossier doit être déposé avant ce soir minuit sous peine de mettre en péril l'avenir des sites de Saint-Gaudens et de Tarascon dans les Bouches-du-Rhône. Et c'est quelques 700 employés ici en Haute-Garonne.
0: Le premier grand départ en vacances s'annonce compliqué sur les rails.
1: Une grève des conducteurs TGV de l'axe Atlantique est annoncée pour vendredi et samedi avec de fortes perturbations attendues au départ de la gare Toulouse-Matabiau. À l'appel de l'intersyndicale, les cheminots dénoncent notamment des conditions de travail dégradées et un manque de temps de préparation avant les départs qu'ils estiment insuffisant pour garantir la sécurité des circulations. Face à cette mobilisation, la SNCF prévient que le trafic pourrait être impacté et appelle les voyageurs à vérifier leur train avant de se déplacer.
0: Galère, galère. Et puis on parle défi sportif. Deux amis ont relié Biarritz au Barcarès à vélo pour transformer un défi sportif en message de prévention.
1: En 6 jours, près de 700 km à travers les Pyrénées, Youssef El Arkemi et Eric Jamin ont mené une traversée entièrement en autonomie dans le cadre de la cyclo solidaire. Leur objectif, sensibiliser les habitants rencontrés sur la route à l'importance du dépistage précoce des cancers. Au fil du parcours, ils ont échangé dans les villages, distribué de la documentation et rappelé les gestes de prévention. Une cagnotte en ligne a aussi été ouverte au profit de la Ligue contre le cancer ici dans nos Pyrénées.
0: Quelle bonne idée, en plus visiter les Pyrénées de l'Atlantique à la Méditerranée comme Pyrénées FM, ça c'est bien, c'est tellement beau, il y a tellement de coins magnifiques à découvrir, c'est tellement différent entre le Pays Basque, le Pays Catalan, la Haute-Bigorre, l'Ariège, Andorre, j'en passe et des meilleurs. Et c'est ça qui fait le charme de nos montagnes, des trois côtés des trois pays, France, Espagne et Andorre.
1: C'est ça.
0: Les trois pays. Andorre, vous étiez à Ordino il y a quelques jours et vous pouvez découvrir toute l'histoire de la paroisse d'Ordino sur pyrenéesfm.com en podcast et sur l'application Pyrénées FM. Qu'est-ce qui vous a marqué le plus dans cette belle paroisse d'Ordino?
1: Je pense que c'est le parc de Sorteigne
0: qui est
1: au-dessus. Alors c'est une réserve de biosphère, un tout Ordino. Dans cette réserve, on a bien sûr le parc de Sorteigne, où il y a un gros travail aussi effectué ici pour la faune et la flore. Et c'est magnifique en cette saison avec la floraison. Alors on m'a conseillé de revenir à partir de mi-juillet, ouais, pour voir
0: d'autres
1: le
0: fleurs
1: plus
0: encore
1: de fleurs possible.
0: Ah super. Et puis moi je vous parlerai d'Andorre aussi avec un superbe spectacle qui s'annonce avec le Cirque du Soleil qui est toujours là. Hein. Le Cirque du Soleil depuis il y a quelques années ici à Andorre-la-Vieille pour un spectacle spécial. Et le spectacle de cette année parlera de la radio, donc nous, ça nous intéresse cette histoire-là.
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0: Avant tout ça, la météo, beaucoup de soleil, malheureusement du vent, une forte tramontane encore entre l'Aude et les Pyrénées-Orientales. Attention aux incendies, hein, s'il vous plaît, prudence, prudence, avec des rafales dans les Corbières jusqu'à 80 km/h. On aura quelques rafales dans le Lauragais aussi jusqu'à 60 km/h, mais également sur la Basse-Ariège, 40 à 50 km/h, sur la région de Haute-Rive-Saverdin, 40 à 50 km/h, jusqu'à 90 km/h de vent sur la côte Vermeille. On pourra avoir un peu de vent également entre Cerdagne, Cap-Cir et Conflans, 50-60. Beaucoup moins de vent partout ailleurs, c'est vrai. Ce sera plus calme d'ailleurs dans les Pyrénées-Atlantiques, avec donc 2-3 nuages en plus, puisqu'il n'y a pas de vent. Il y aura quelques légères entrées maritimes depuis l'océan Atlantique, avec 25 degrés cet après-midi à Saint-Jean-de-Luz et à Andaille. Il fera 24 degrés à Bayonne, qui est agréable d'être ici. Sur la côte basque, on prévoit au maximum 30 degrés à Carcassonne et à La Valette, 28 degrés à Chalabre, 32 degrés à Perpignan pour l'après-midi. On aura également au maximum de la journée dans l'enclave de Livia et à Bourg-Madame, 25 degrés tout pile cet après-midi avec du soleil et un peu de vent.
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0: Passez un bel été avec nous sur Pyrénées FM, l'agenda de Valérie dans un instant. Valérie qui va nous emmener un peu partout dans la région. Elle nous emmènera à 11h30 d'ailleurs du côté de Bayonne pour son dernier petit plat de l'année. Et une petite surprise également pour vous, samedi, un petit plat spécial autour du soleil, autour de la mer Méditerranée pour clôturer la saison. Ce sera samedi entre 10h et 13h, nous irons faire un tour à Leucate. À Leucate, face à la mer Méditerranée. On est comme ça, de l'Atlantique à la Méditerranée, c'est Pyrénées FM. Je vous emmènerai en Andorre également tout à l'heure. 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

0: Marie Daquet et Homeless sur Pyrénées FM. Dans un instant, petit tour en Andorre. René Germain nous emmènera, entre autres, dans les Pyrénées Orientales et en Ariège à 8h30. Je vous appellerai aussi pour que vous puissiez tenter votre chance et me donner votre code à 4 chiffres. N'oubliez pas aussi que Valérie sera là à partir de 10h. Elle est là aussi, Valérie. Bah, prenez place, Valérie, pour l'agenda. 10h, Valérie aussi, 10h, 13h. Et puis, c'est nouveau, c'est Ethan qui nous accompagne en ce moment et tout au long de l'été, entre 15h et 19h. Ethan qui, à 16h, vous fera gagner des cadeaux dans les mystères de Pyrénées. Faudra être là à 16h, 16h, 17h même, hein, avec un petit indice, énigme de Pyrénées aux alentours de 16h10. Il y a des cadeaux sympas à gagner pour découvrir pourquoi pas Montaneo ou encore le château de Foix. Valérie, prenez place, l'agenda.
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2: Et ce week-end, on démarre cap sur Limoux, dans l'Aude, où la fête va battre son plein. Le Festi Limos vous donne rendez-vous les 3, 4 et 5 juillet à la Tuilerie pour 3 jours de musique, de convivialité et d'animation. Vendredi, dès 18h30, lancez le week-end avec la traditionnelle soirée blanche. 4 bandas, dont la bandas de Limos, mettront l'ambiance avant un DJ qui prendra le relais jusqu'à 2h du matin. Un seul mot d'ordre, venez habiller en blanc. Samedi, place à un apéro rock dès 11h avec deux groupes en live avant une grande soirée feria animée par 6 formations musicales qui feront danser jusqu'au bout de la nuit. Et dimanche, la Tuilerie vous ouvre grand ses portes de 10h à 18h pour une journée entièrement gratuite placée sous le signe de la culture et de la convivialité. Au programme, concerts, spectacles de danse, arts du cirque, marionnettes, portes ouvertes du conservatoire, fresques participatives, fanfares, restauration et de nombreuses animations. Une belle façon de clore le Festi Limos en famille ou entre amis. Rendez-vous avenue André Chénier à Limoux, l'entrée est libre. Et enfin, si vous aimez les grands spectacles historiques, prenez la direction de Lavelanet en Ariège les jeudis 2, vendredi 3 et samedi 4 juillet. L'association Raconte-moi Lavelanet présente sa nouvelle création « Quand les noisetiers reverdiront ». Plus de 100 bénévoles vous feront traverser 2000 ans d'histoire à travers 12 tableaux spectaculaires entre chevaux, danse et émotions. Le vendredi, profitez également d'un banquet animé avant la représentation. Réservation sur racontemoilavelanet.com.
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0: Tiens, vous allez sur pyrénéesfm.com aussi pour tout savoir où se baigner, notamment en Ariège. On vous donne des bons plans pour aller faire un tour dans un petit lac, pourquoi pas, lac de Montbel qu'on adore. Sainte-Croix-Volvestre également, vous pouvez vous baigner du 7 juillet au 28 août ou encore au Carlabail. Allez-y, vous avez tout le détail maintenant, pyrénéesfm.com. Et là, c'est Daniel Balavoine sur Pyrénées FM.

0: Ah, c'est magnifique, regardez les Pyrénées, regardez notre région. Bah oui, c'est beau. Quand vous arrivez du Grand Nord, ou du Grand Sud, hein, vous qui arrivez, je sais pas, du sud de l'Espagne, du Portugal, du monde entier, vous arrivez ici dans nos montagnes, vous dites que c'est beau. Mais que c'est grand Dieu que c'est beau. Et vous avez raison. Tiens, je vous emmène en Andorre. Vous nous écoutez ici sur le 98.5 en Andorre. Andorre qui, ça y est reparti depuis 2013, hein, vous le savez, certainement, avec ce superbe spectacle qu'on adore, le spectacle du Cirque du Soleil. Hein. Le Cirque du Soleil, c'est pas un cirque classique, hein, c'est une troupe de spectacle, de théâtre. Pas de théâtre, de spectacle, hein, c'est vraiment des athlètes, hein, d'ailleurs. Originaire du Québec, cette troupe du Cirque du Soleil était fondée en 1984 et depuis ils organisent des manifestations partout dans le monde, en Andorre. C'est chaque été depuis 2013 déjà, avec un spectacle différent tout au long du mois de juillet. Cette année, eh ben, c'est en juillet, du 3 juillet au 2 août. La première représentation, c'est demain. Demain soir à 22h dans un magnifique chapiteau à Andorre-la-Vieille, à ne pas rater. Mais nous, c'est le thème qui nous intéresse cette année. Le thème, c'est radio, la radio. Donc, on aime. Et en plus, Radio Andorra, un mythique radio des années 50-60. Alors, qui a été créé en 1939 par Jacques Trémoulet, mais qui a connu ses heures de gloire à travers une grande partie de l'Europe dans les années 60 et 70. Hein, tout le monde se rappelle de ce petit jingle.
1: Aquí Radio Andorra.
0: N'est-ce pas, hein, vous vous en souvenez d'Aquí Radio Andorra. On entendait à ça, mais pas qu'en Andorre et en France, hein, au-delà des frontières et dans une grande partie de l'Europe d'ailleurs. Eh bien, le Cirque du Soleil va faire un spectacle autour d'Aquí Radio Andorra avec des auditeurs qui vont se rencontrer suite à des lettres envoyées à la radio des deux coins de l'Europe, parce que c'est vrai que Radio Andorra à l'époque recevait des milliers de lettres depuis toute l'Europe. C'est magique, n'est-ce pas? En tout cas, ce sera à découvrir. Et moi, je pense que j'irai peut-être faire un tour cet été. Oui, je vais. Bon, on me dit que oui, c'est gentil. Au Cirque du Soleil, j'adore. Et on ira un peu dans les coulisses aussi du Cirque du Soleil à Andorre-la-Vieille pour en savoir un petit peu plus si vous aurez tous les détails. Et également, en direct sur Pyrénées FM, ça fait plaisir. Dans un instant, René Girma. René Girma qui nous rejoint et qui aura d'ailleurs tout à l'heure Pierre Perret. Ce sera 9h30, vous restez là. Et Queen côté musique, ça I Want It All sur Pyrénées FM aussi.
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0: Queen sur Pyrénées FM, I Want It All.
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0: Il est 8h30 sur les routes, on est là et vous restez prudents, notamment en direction du Pass hein, ce matin. Avec entre Aix et Mérins et Vals, toujours le radar et puis toujours les travaux entre le carrefour de la Croisade et le pas de la Case. Vous le savez, on en parle régulièrement. Col du Puy-Morin ouvert, fermé les prochaines nuits avec toujours une obligation de passer par le tunnel du Puy-Morin. Dans la vallée du Vic-de-Sceaux, ça circule bien. Vous êtes peut-être à Rabat les Trois Seigneurs. Vous montez vers Gourbit ou vous redescendez vers Tarascon, ça circule bien. Même chose à Bédéiac en direction de Sorat, tout va bien au col de Pan en redescendant vers Massat et le Haut-Couserans. Sur les allées de Villotte, vous restez vigilant. Hein, ici à Foix, la Bastide-sur-Lers vers Rivel, en passant par Sainte-Colombe-sur-Lers, tout va bien à Chalabre, vers Camon et la Bastide de Bousignac aussi. Attention, quelques ralentissements dans la traversée de Haute-Rive ce matin. N'oubliez pas le radar entre Castel-Audary et la Bastide d'Anjou. On a le radar qui est toujours là, qui ne bouge pas entre le Vaux et Saint-Félix-Lauragais, entre Ure et Bourg-Madame. Radar aussi, un peu de monde sur la rocade de Carcassonne, un peu de monde également sur la pénétrante nord en direction de Perpignan-Centre ce matin.
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0: Et puis attention, je rajoute qu'il y a un accident sur l'A64 au niveau de Muret, dans le sens Saint-Gaudens-Toulouse. Attention, une voie est concernée et neutralisée. Prudence, donc, si vous arrivez sur cette difficulté. La météo, l'info nationale et internationale. Et le zoom, René Girma.
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4: Quand arrive le mois de juillet, il y a dans l'air un fort parfum de vacances, en montagne, mais aussi bien sûr à la mer. Direction le port de Saint-Cyprien dans les Pyrénées-Orientales pour une grande première en matière de sécurité. Deux caméras intelligentes sont opérationnelles à l'entrée et à la sortie du port. Un système qui permet l'identification des bateaux 7 jours sur 7 et 24 heures sur 24. Cette technologie facilite l'identification d'un bateau qui est recherché ou d'un comportement de navigation suspect. Alors pour ne pas entrer dans le débat sur la reconnaissance faciale, les images ne concernent que les bateaux. Les personnes présentes à bord ne sont pas identifiées et apparaissent floutées. Tout cela, c'est pour une meilleure sécurité portuaire à Saint-Cyprien. Autre histoire de vacances, qui n'a jamais été pris dans un bouchon au moment des grands départs? Eh bien, comme s'il n'y en avait pas suffisamment, Pamiers crée son bouchon. Si vous êtes fan de vieilles voitures, préparez-vous pour samedi. La ville de Pamiers va remonter le temps avec ses vieilles voitures. Robe à pois, chemise fleurie, chapeau de paille obligatoire, une occasion de replonger dans l'insouciance des années passées. Le grand bouchon à Pamiers, c'est de 9h30 à 11h. Vacances encore, si vous partez ce week-end, vous allez pouvoir lire sur l'autoroute. À partir de samedi, Vinci Autoroute installe un espace de lecture sur l'aire du village catalan et aussi sur l'aire de Port-Lauragais. Cette opération s'appelle « Lire, c'est voyager, voyager, c'est lire ». On a compris qu'il s'agissait de promouvoir le plaisir de lire, d'inciter les vacanciers à faire une pause plus longue sur la route pour prévenir la somnolence au volant. Une sélection de 14 livres sera proposée aux vacanciers et aux autres.
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0: Eh ben c'est sympa tout ça, René Girma. Peut-être votre livre aussi sur les Pyrénées insolites à découvrir aux éditions Glyph. Hein. C'est ça, René Girma, je dis pas de bêtises. Ça, c'est plutôt bien avec Jean Lassalle et vous écrit donc ce livre qui est paru quoi en mars dernier. Il est très sympa pour tout connaître des Pyrénées avec vous, René et Jean Lassalle. Dans un instant, la météo, et je vous attendais, vous voici. C'est l'info nationale et internationale. Clémence Lebary, bonjour.
5: Bonjour à tous. Le sud de la France, de nouveau frappé par des incendies d'ampleur. Un feu s'est notamment déclaré dans l'Hérault hier après-midi avant de se propager dans l'Aude. Près de 1000 hectares de végétation ont déjà été détruits. Les conditions sur place sont rendues difficiles pour les pompiers, sans chemin d'accès dans ce terrain vallonné. Deux autres feux se sont déclarés en fin de journée dans les Bouches-du-Rhône et ont parcouru plus de 200 hectares. Quelques évacuations préventives ont été ordonnées autour des deux communes touchées. Des incendies alors que le sud de la France est sous la menace des feux feux de forêt. 6 départements des Pyrénées-Orientales au Vaucluse sont en alerte rouge très élevée. 6 autres du sud-ouest au sud-est sont en vigilance orange. Conséquence de la sécheresse provoquée notamment par la canicule récente. Canicule qui est également responsable d'un pic d'appel à SOS Médecins. L'organisation a publié hier son nouveau bulletin sanitaire et les décès constatés chez les 75 ans et plus ont ainsi augmenté de 85% du 22 au 28 juin au pic des fortes chaleurs. Du côté des urgences, on note une très forte hausse des passages pour hyperthermie et déshydratation. Dans le reste de l'actualité, la surpopulation carcérale explose en France. Il y a aujourd'hui plus de 88 000 détenus pour plus de 63 000 places dans les prisons. C'est le constat de la contrôleure générale des lieux de privation de liberté. Dominique Simonneau appelle donc à inscrire dans la loi un mécanisme contraignant de régulation carcérale. Le bilan s'aggrave encore au Venezuela après le double séisme de la semaine dernière. Près de 3 000 personnes sont mortes selon les autorités locales. Près de 13 000 autres sont sinistrées. La présidente par intérim du Venezuela, Delcy Rodriguez, a décrété hier un deuil national de 7 jours après la catastrophe. Et puis on termine avec un mot de cyclisme car c'est un peu le coup d'envoi du Tour de France aujourd'hui à Barcelone à 48 heures du grand départ. C'est la présentation des 23 formations ce soir à 18h30 au pied de la Sagrada Familia. Les 183 coureurs vont défiler devant le public avec notamment l'ultra favori, le Slovène Tadej Pogacar ou encore le Français Paul Sexas. Excellent début de matinée à tous.
0: Merci à vous Clémence Lebary, on suivra avec vous aussi le Tour de France.
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0: Du soleil, de la tramontane entre l'eau des Pyrénées-Orientales, de la trame aussi jusqu'à la Haute-Garonne et jusqu'à l'Ariège. Attention aux incendies s'il vous plaît, notamment sur le bord de la mer Méditerranée. Moins de vent côté ouest des Pyrénées, quelques légères entrées maritimes donc, entre autres sur la façade basque et façade atlantique en direction des Landes, du soleil, de trois nuages et pour les températures, 29 degrés cet après-midi au maximum sur la région toulousaine, 28 degrés à Foix, à Cosse et à Saint-Pierre-de-Rivière. Il fera 32 degrés cet après-midi à Toulouse et à Perpignan avec un peu de vent, vous le savez, 30 degrés tout pile à Limoux, à Alette-les-Bains et à Routier. Il fera cet après-midi 29 degrés à Pau en Béarn.
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0: On va jouer, hein, évidemment, ce matin, encore avant 10h, et également chez Valérie et chez Ethan.
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0: 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Donc demain, déjà, à 18h10, l'indice du jour, on m'emprunte de l'Atlantique à la Méditerranée à travers les Pyrénées. Et dans un instant, si tout va bien, on ira faire un tour à Bellepêche dans l'Aude.
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0: On est là, Adèle et Robin, sur Pyrénées FM. Gilles, on le connaît, hein, il est sur Belle Pêche dans l'Aude. Bonjour Gilles.
1: Bonjour Marc, bonjour chers confrères.
0: Ah voilà, oui, parce que c'est vrai que je suis maintenant un fin gourmet pélopodien depuis quelques mois.
1: C'est ça, depuis la dernière foire du gras.
0: Ah ben voilà, et j'ai toujours ma petite médaille, ça fait bien plaisir. La foire du gras, non, c'est la foire de printemps, moi je crois que j'étais avec vous. C'est ça, hein?
1: Ouais. Oui, la foire du printemps.
0: La foire du printemps. Gilles, tout va bien, les fêtes commencent à se préparer sur Belle Pêche dans l'Aude. Je crois qu'il y a une grande fête ce week-end.
1: La fête commence ce week-end, vendredi, samedi, dimanche, avec vendredi soir, marché gourmand, le traditionnel marché gourmand, maintenant qui se fait depuis 4-5 ans. Et nouveauté avec la nouvelle équipe du comité des fêtes et son nouveau président, Anthony, feu d'artifice. Alors normalement, il est maintenu, puisqu'on n'a pas de nouvelles de la préfecture. J'espère qu'il n'y aura pas trop de vent.
0: On verra s'il peut être maintenu, évidemment. Ouais, c'est sûr. Ça, c'est vendredi. Et puis, samedi et dimanche, il y a aussi de la fête, hein, de la musique. Je vois qu'il y a aussi concours de pétanque, il y a des repas. C'est 3 jours de fiesta à Belle Pêche, Gilles.
1: C'est 3 jours de fiesta à Belle Pêche. Oui, effectivement, avec des concours de pétanque en double le samedi, en triple le dimanche. Le traditionnel moule frite où on attend entre 350 et 400 personnes, comme chaque année.
0: Il y a toujours du monde et toujours beaucoup de bénévoles à Belle Pêche dans l'Aude et c'est toujours chouette de s'y retrouver parce que on sent qu'il y a un vrai engouement avec les gens. Il y a une bonne ambiance à Belle Pêche, Gilles. Hein. Pas vous qui direz le contraire.
1: C'est ça, une bonne ambiance. Il nous manque quelques bénévoles un peu partout dans les associations qui sont nombreuses et dynamiques, mais ça va.
0: Et ben voilà. Et ben en tout cas, on vous souhaite une belle journée à vous toutes et vous tous qui nous écoutez à Belle Pêche. Et puis restez branchés avec nous, Gilles. Hein. Toujours Pyrénées FM, on est là. Hein.
1: Toujours.
0: À bientôt Gilles, merci. Horoscope et les enfoirés, c'est juste après ça sur Pyrénées FM.
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0: Les enfoirés sur Pyrénées FM, 9h-10. Valérie, est-ce que vous êtes une joueuse?
1: Je suis joueuse, mais vous savez, juste une chose, en entendant cette chanson, ça me donnait envie de faire un hymne de Pyrénées FM.
0: Ah.
1: On pourrait chanter ensemble avec Claire Vie et tout ça.
0: Ah, bah ce serait bien avec Claire Vie Vapro.
1: Ah,
0: moi,
1: oui.
0: J'ai essayé des milliers de fois à la faire chanter. Je n'y arrive pas, peut-être que vous y arrivez. Et pourtant, elle chante très bien, Claire Vie Vapro,
1: mais
0: c'est une star.
1: Non, faut pas en parler.
0: FM,
1: oui,
0: elle
1: non,
0: veut pas. Quand on est une star, on ne chante pas.
1: Oui, non,
0: c'est ce que je veux dire. Elle regarde, elle est en train de préparer le flash de 9h. Vous aimez les jeux?
1: J'adore.
0: Quel type de jeu? Le Monopoly, le Scrabble. J'adore le Scrabble.
1: Alors,
0: je sais qu'on va me dire que c'est pour les vieux. Eh ben, je m'en fous. Je suis un vieux.
1: Moi,
0: voyez,
1: moi
0: j'adore
1: je suis
0: le Scrabble.
1: Moi, je suis plutôt loup-garou, chose comme ça.
0: Ah ouais,
1: ben,
0: j'adore aussi. J'adore.
1: Voilà.
0: Parce qu'il y a aussi pas mal d'animations. C'est la fête du jeu à Bugarache.
1: Ah, c'est chouette.
0: C'est tout
1: ça.
0: Le week-end. Hein. Ici, l'entrée est libre. Donc, pour un petit peu de fraîcheur, c'est l'équipe de Lude Aude qu'on connaît bien qui organise la fête du jeu. Donc, de samedi 11h à dimanche 17h. On vous attend tout là-haut, donc à Bugarache. Il y aura peut-être des petits extraterrestres, on ne sait pas.
1: Ah,
0: la
1: sait
0: fin
1: jamais.
0: Du monde, on en a parlé sur
1: bien
0: Bugarache.
1: Sûr.
0: En tout cas, l'asso est là. Ça fait quoi, plus de 40 ans qu'elle existe, hein,
1: c'est
0: crois,
1: génial,
0: cette association.
1: Je trouve.
0: Eh bien, vous allez pouvoir jouer à plein de petits jeux très, très sympas. Donc, à Bugarache, profitez-en avec, pourquoi pas, le loup-garou.
1: Mais oui, j'adore.
0: Et c'est chouette. Si je vous dis Charles Aznavour, quel est le tube que vous préférez
1: dans
0: les bons tubes?
1: Oh, y en a
0: J'espère
1: tellement.
0: Vous allez choisir le bon, Valérie.
1: Non, mais,
0: si je vous parle
1: non,
0: de les
1: oui.
0: comédiens.
1: Ah,
0: les comédiens.
1: Les comédiens.
0: Eh ben, c'est pour vous, parce qu'on nous l'a demandé sur l'application Pyrénées FM.
1: C'est
0: François
1: bon choix.
0: Qui m'a envoyé un message de Saint-Verdun. On l'écoute dans un instant. Et d'abord, l'horoscope Clara.
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3: Bélier, oxygénez-vous à la campagne. Fuyez les atmosphères polluées des villes. Taureau, ne vous emballez pas trop vite. Ce n'est pas encore le moment d'appuyer sur l'accélérateur. Gémeaux, vos amis occupent une place privilégiée dans votre vie aujourd'hui. Cancer, ambiance houleuse, vous traversez une période à haute tension, il vaut mieux faire profil bas. Lion, la folie des grandeurs vous guette, vous voulez que vos affaires prospèrent et prennent un nouveau virage. Vierge, si vous pensez ne pas être payé à votre juste valeur, il serait temps de réviser vos prétentions à la hausse. Balance, si vous êtes célibataire, à la recherche d'une aventure, ouvrez l'œil, tout peut arriver aujourd'hui. Scorpion, saisissez toutes les occasions, c'est le moment propice pour faire des rencontres. Sagittaire, vos rapports sont un peu tendus, alors arrondissez les angles de vos différences avec votre partenaire. Capricorne, ne cherchez pas l'affrontement, mais misez sur plus de concertation avec vos collaborateurs. Verseau, quel tourbillon d'activité, mais ne donnez pas des coups d'épée dans l'eau pour autant, soyez plus concret. Poisson, vous avez des goûts dispendieux, prenez garde aujourd'hui, vous allez gréver votre budget.
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0: Ça, c'est un succès de la chanson française, c'est sur Pyrénées FM. Charles Aznavour, les comédiens, à 9h, le retour de l'info. Et je vous le rappelle, événement à 9h30, René Girma reçoit Pierre Perret sur Pyrénées FM. Yeah.

0: Et vous nous laissez des messages, on les reçoit tout de suite hein, sur l'application Pyrénées FM au standard. Vous êtes nos yeux sur la route aussi. 05 61 44 4x0. Vous êtes à Bourrijol en direction de Bourriège dans l'Aude, de Feste-Saint-André à la Serpent en direction d'Antugnac. Tout va bien dans la traversée de Couisa Prudence en arrivant de Luxuraud et d'Esperaza. Et c'est bon, hein, plus de travaux à l'entrée de Quillan, vous confirmez. Ça fait plaisir. Ici à Quillan, vous nous écoutez sur le 107.5 en direction d'Axat par les gorges de la Pierre-Lys. Il faut toujours être prudent, on peut toujours avoir un petit caillou rocher ici sur les routes. N'oubliez pas le radar tronçon dans le Fenouillet d'entre Maurice, Saint-Paul-de-Fenouillet. Si vous circulez du côté de Trévillac en direction de Pézilla, de Conflans ou encore de Sournia, ça tourne, mais tout va bien sur la départementale de un peu de monde. Oui, ici, sur l'avenue Guimalet à Prades, où vous nous écoutez en Conflans sur le 92.4. N'oubliez pas les travaux entre le carrefour de la Croisade et le poste frontière avec le pas de la case entre Tarascon, Orneux-Lacussat-les-Bains. Nous avons là aussi un radar, radar aussi entre Selles et Nalzin.
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0: On joue hein, dans un instant, vous envoyez Clim par SMS au 7-14-15, Stevie Wonder pour la musique, la météo, l'info de chez nous et d'abord l'info nationale et internationale. Clémence Lebarry, bonjour.
2: Bonjour à tous. Le sud de la France, de nouveau frappé par des incendies d'ampleur. Un feu s'est déclaré, notamment dans l'Hérault hier après-midi, avant de se propager dans l'Aude. Près de 1000 hectares de végétation ont déjà été détruits. Deux autres feux se sont déclarés en fin de journée dans les Bouches-du-Rhône et ont parcouru plus de 200 hectares. La canicule, elle, est responsable d'un pic d'appel à SOS Médecins. L'organisation a publié hier son nouveau bulletin sanitaire et les décès constatés chez les 75 ans et plus ont ainsi augmenté de 85% du 22 au 28 juin, au pic des fortes chaleurs. La surpopulation carcérale explose en France. Il y a aujourd'hui plus de 88 000 détenus pour plus de 63 000 places dans les prisons. C'est le constat de la contrôleure générale des lieux de privation de liberté. Dominique Simonneau appelle donc à inscrire dans la loi un mécanisme contraignant de régulation carcérale. Et puis c'est un peu le coup d'envoi du Tour de France aujourd'hui à Barcelone, à 48 heures du vrai grand départ. C'est la présentation des 23 formations ce soir à 18h30 au pied de la Sagrada Familia. Les 183 coureurs vont défiler devant le public. Excellent début de matinée à tous.
0: Merci à vous Clémence Lobary. La météo et d'abord l'info de chez nous, avec vous, Claire Viva Pro, bonjour.
3: Bonjour Marc, bonjour à toutes et à tous. Un drame conjugal est en cours d'investigation dans le sud de Toulouse. Deux corps, ceux d'un couple, ont été retrouvés mardi soir dans une maison du chemin des Étroits, dans des circonstances qui orientent les enquêteurs vers la piste d'un féminicide suivi d'un suicide. Selon le parquet, la victime présentait une blessure grave à l'abdomen et l'homme une plaie à la tête, possiblement causée par une arme à feu qui a été retrouvée sur place. Les deux personnes vivaient ensemble depuis plusieurs années.
0: La bataille contre les flammes est loin d'être terminée, mais les secours ont réussi à reprendre la main.
3: L'incendie en cours dans les départements de l'Hérault et de l'Aude depuis hier en fin d'après-midi a parcouru 900 hectares environ. Les flancs nord et sud restent actifs. Le feu a progressé lentement malgré les dispositifs et les moyens mis en place dans la nuit, jusqu'à 800 sapeurs-pompiers au plus fort de l'épisode. 27 groupes d'intervention feu de forêt et 150 véhicules. Malgré un vent et une chaleur toujours défavorables, le feu ne progresse plus. Plusieurs routes restent fermé et les autorités maintiennent un appel à la plus grande prudence dans le secteur.
0: Après l'affaire Liana, magistrats et avocats du tribunal judiciaire de Tarbes sortent de leur réserve.
3: Et réunis dans une motion commune, ils dénoncent un manque chronique de moyens humains et matériels. Ils refusent que les dysfonctionnements de la justice soient attribués simplement à des responsabilités individuelles. Ils évoquent des effectifs largement insuffisants en magistrats, greffiers et services d'enquête, estimant que cette situation compromet le bon fonctionnement de la justice. Les professionnels réclame un investissement massif, notamment pour mieux protéger les enfants et lutter contre ces violences.
0: Et puis le sort de Fibre Excellence reste suspendu à quelques heures décisives.
3: Alors que le tribunal de commerce de Toulouse doit examiner les offres le 6 juillet, le projet de reprise, porté notamment par Mathieu Pigas, doit encore réunir environ 10 millions d'euros pour être jugé recevable. Une visioconférence organisée par le ministère de l'Industrie hier n'a pas permis de lever les derniers blocages. L'État confirmant qu'il ne dépasserait pas les engagements déjà annoncés. Le dossier doit être déposé avant ce soir minuit, sous peine de mettre en péril l'avenir des sites de Saint-Gaudens, mais aussi des quelques 700 personnes qui travaillent dans cette usine de pâte à papier en Haute-Garonne.
0: Et parlons Tour de France.
3: Et oui, à Ur, c'est le premier village traversé en France par le Tour. Ce sera lundi. Tout le village met la main à la pâte pour passer un bon moment.

0: Dans une ambiance chaleureuse, le maire Stéphane Ross nous en parle au micro de notre correspondant en Cerdagne, Cyril Biès.
1: Ça fait maintenant quelques mois qu'on se prépare, notamment avec la préfecture et le conseil départemental, pour organiser tout ce bel événement qui est le Tour de France. En termes d'animation, donc on aura les bananes de Martinique-Guadeloupe qui seront présentes. Je tiens également à féliciter tous les bénévoles qui ont participé à cette manifestation par des décorations. Le village a été très investi, ainsi que les entreprises qui vont sponsoriser un grand écran que nous positionnerons devant la mairie pour toute l'étape. Premier village de France, il faut que les gens soient opérationnels et ils l'ont été. Je tiens encore à les féliciter parce qu'un petit village de 390 âmes, ça fait plaisir de voir les gens qui s'investissent et donnent de leur temps pour le Tour de France.
0: Et ce village qui se trouve sur le chemin de Compostelle se prépare donc à accueillir comme il se doit le Tour dans la continuité de son voisin espagnol Puigcerdà, dernier village catalan traversé lors de la troisième étape entre Granollers et les Angles.
2: Et puis la chaleur revient et avec elle l'envie de se jeter à l'eau, mais pas n'importe où.
0: Mais oui, en Ariège, les autorités rappellent que tous les lacs, rivières et points d'eau ne sont pas autorisés à la baignade, certains ayant même été interdits pour des raisons de sécurité. Avec la hausse des noyades constatée depuis le début de l'été, les consignes de prudence sont réaffirmées. Privilégier les sites surveillés, ne pas se baigner seul, éviter l'alcool avant la baignade et rester attentif aux enfants. Dans le département, plusieurs zones encadrées accueillent le public tout l'été, notamment au Carlabail, au lac de Montbel ou encore à Sainte-Croix-Volvestre, avec des périodes et horaires de surveillance.
2: Petit plouf qui fait du bien. Claire Viva Pro, vous êtes plus eau salée ou eau de lac, vous, pour vous baigner?
0: Ah, j'aime bien les deux.
2: Ah, les deux?
0: J'aime bien l'eau des rivières et des lacs. Vous êtes très lac de Montbel, je crois.
2: Alors oui, c'est vrai que je l'aime bien, mais il y a le lac de Belcaire aussi, il est bien chouette sur le plateau de Sceaux les après-midi de l'été. Je sais qu'il y en a qui aiment pas trop. Je crois que Valérie m'a dit qu'elle aimait pas trop les lacs parce qu'il y a peu de vases. Préfère le côté salé de l'océan et de la mer. Je me trompe pas, Valérie, vous me disiez ça hors antenne.
3: Mais pas du tout, j'aime beaucoup l'eau douce des rivières.
2: Ah, ben, qui m'a dit ça?
3: Mais qui vous
2: c'est
3: a donné cette information?
2: Clémence Rebarry.
3: Ah, quelle coquine. Mais c'est
2: Clémence
3: une coquine.
2: Je vais l'avoir tout de suite. Vous aimez bien les rivières?
3: Mais j'aime beaucoup les rivières.
2: Et ben voilà, vous êtes parfait.
3: Surtout en cette période.
2: Ah bah c'est vraiment chouette. C'est vrai qu'il y a certains lacs où parfois on a un peu de vase, c'est vaseux, on
3: mais
2: peut ça, ne pas aimer.
3: Gênant.
2: Clémence, elle n'aime pas.
3: Ah,
2: Clémence, elle nous
3: ah, voilà,
2: en reparlera.
3: Clémence. Je vais la voir tout de suite.
2: On en reparlera tout à l'heure. En tout cas, vous nous laissez des petits messages aussi. N'hésitez pas autour de vos envies de baignade. Vous avez plus d'infos d'ailleurs sur pyrenéesfm.com autour des endroits où vous pouvez vous baigner en Ariège. La météo.
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2: Et c'est parti à nouveau pour du beau temps, hein, ce matin comme cet après-midi. Partout chez nous, peut-être un nuage ce matin ou deux sur nos montagnes basques, mais du beau soleil partout avec du vent, la tramontagne qui va souffler entre l'Aude et les Pyrénées-Orientales jusqu'à 80 voire 90 km/h hein, sur la côte Vermeille, et du soleil et donc des températures qui se retrouveront élevées, 33 degrés à Perpignan. Tout à l'heure, on aura 27 degrés au maximum à Dreuil et à La Vlanet, 31 degrés à Castelnaudary et à Saint-Martin la Lande au maximum. Il fera 29 degrés à Pamiers cet après-midi. On aura 17 degrés cet après-midi sur le plateau de Baye, que c'est agréable.
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2: Valérie, voulez-vous nous faire travailler, vous, hein, dans un instant, l'offre d'emploi du jour?
3: Mais
2: vous aimez bien
3: ça.
2: Vous êtes
3: oui,
2: comme
3: je
2: ça.
3: Je suis comme
2: bon,
3: ça.
2: Bon, on continue, hein, parce que ça, c'est important. Vous m'en direz un petit mot dans un instant, tout de suite, tout de suite. Vous allez me parler, et ça, c'est hyper important, je trouve, des petits plats. Oh. On termine les petits plats à 11h30 à Bayonne, hein, cette semaine.
3: Exactement. 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C'est une maison familiale.
2: Trop bien.
3: Et tout est réglé comme du papier à musique. On y mange divinement bien. Tous ceux qui vont partir du côté de Bayonne, je les invite à aller de notre part manger au Gochoki.
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3: Aïe, aïe, aïe, que calor! Nous partons à Le Cat pour découvrir un lieu magique, c'est Playa Amor. Je suis partie avec Clairvy. Voilà, on part avec Clairvy, toutes les deux.
2: Génial.
3: On fait
2: donc
3: ça.
2: Émission spéciale dès 10h. Vous serez là le matin pour nous accompagner.
3: Exactement.
2: 7h, 10h et dès 10h, 10h, 13h, ce sera petite balade sur la Playa à Le Cat. Génial. Et un petit peu de vent, quand même, vous ferez attention.
3: Oui, hein,
2: si vous avez un chapeau.
3: Mais, ah ben, chapeau toujours.
2: Ah ben voilà, mais ça va être vraiment sympa à découvrir donc samedi et aussi en podcast sur pyrenéesfm.com. Ça sent les vacances. 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Voici l'indice du jour, m'emprunte de l'Atlantique à la Méditerranée à travers les Pyrénées. 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Je vous appelle dans un instant, l'offre d'emploi avant tout ça. Et Stevie Wonder.
3: J'adore. Aussi, ça, c'est les vacances.
2: Lovely. Le petit cocktail 4 fruits,
3: oui.
2: C'est là.
3: Ah oui.

0: C'est Wonder sur Pyrénées FM Gims. Dans un instant, attention, je vous appelle pour jouer avec moi. Mais d'abord, c'est l'offre d'emploi du jour.
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0: Gims, la Boubou sur Pyrénées FM.
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0: Bon, vous envoyez Clim au 7-14-15, vous venez me donner votre code à 4 chiffres. On a notre auditeur ou pas, monsieur, dame? Non, ça répond pas. Anne, David, on a eu plusieurs appels. Non, eh bien, ça répond pas. Donc vous jouez, tant mieux. Pour ceux qui répondent pas, eh bien, vous avez plus de chances de jouer et de gagner. Clim 7-14-15. Je vous rappellerai tout à l'heure, hein, pour tenter de remporter votre Clim. N'hésitez pas, avec Mularis, vous me donnez votre code à 4 chiffres. Attention, dans un instant, René Germain reçoit Pierre Perret. Il était Pierre Perret à Toulouse il y a 2 jours. On va retrouver Pierre Perret et René Germain dans un instant. L'info nationale et internationale, vous au standard pour jouer. Mais d'abord, Stéphane est cher.
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0: 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Très bonne matinée. C'est pas d'amis comme toi sur Pyrénées FM ce matin.

0: Stéphane Echer sur Pyrénées FM. Dans un instant, l'actu nationale et internationale, on va jouer l'info de chez nous. Et Pierre Perret avec René Girma ce matin.
1: Bonjour Monsieur Pierre Perret.
2: Bonjour docteur.
1: Je vais me soigner, je vous le promets. Avant de parler d'Anna, mémé Anna, ce formidable ouvrage que vous venez de faire paraître, vous le signez à Toulouse, vous l'avez signé à Toulouse, vous allez à Moissac, à Agen, à Castel-Sarrazin évidemment. Je voudrais qu'on dise un mot de Toulouse. Petit bonheur d'être à Toulouse ?
2: Non, un grand bonheur, parce que tout a démarré là pour moi, puisque j'ai fait mes universités musicales, moi plutôt, puisque j'étais au conservatoire, dont j'étais en classe de solfège, en classe de saxophone. Je me suis inscrit par la suite en classe de déclamation. La toute première année où j'ai donné la réplique à la star de la classe de déclamation, qui attendait son premier prix, il y avait Daniel Sorano qui était dans le jury à l'époque, et Sarrazin qui était le patron du Grenier de Toulouse. Et Sorano, lui, m'a attribué le premier prix tout de suite. Et le directeur du conservatoire lui a dit, mais vous êtes fou, c'est un gamin, il démarre, il a dit trois répliques. Et Sorano a dit, écoutez, s'il y a quelqu'un qui est encore là dans 30 ans, ça sera ce jeune homme.
1: Voilà, pour les débuts toulousains.
2: Alors il s'est trompé parce que c'est 60 ans après que je suis encore là. Voilà pourquoi je suis à Toulouse encore.
1: Alors, il y avait déjà un premier bouquin de souvenirs, mais vous en avez tellement que le deuxième est arrivé. Mémé Anna, c'est un chez Mareuil Édition.
2: C'est particulier, j'ai jamais parlé de ma grand-mère comme ça, uniquement à ce point-là, et ça c'est très ciblé quand même. C'est une femme qui était à mes yeux exceptionnelle et dont les empreintes sont très profondes parce que la prime enfance, c'est quelque chose pour moi qui a laissé des traces dans toutes mes chansons tout au long de ma carrière, voilà.
1: C'est votre dernier ouvrage, parce qu'il va y avoir de la musique, ça va recommencer. L'écriture aussi ?
2: J'ai déjà recommencé un autre ouvrage. Je viens de terminer l'écriture d'un album sur lequel je travaillais depuis 3 ans et demi. J'ai terminé l'écriture il y a 15 jours, 3 semaines à peu près. Je vais enregistrer au mois de juillet et au mois d'août. Un album qui sortira en novembre.
1: Si l'on devait vous définir, je dirais que vous êtes un peu provocateur, un peu anarchiste, très gentil et bon vivant surtout.
2: Je ne sais pas si je suis gentil, je ne sais pas si je suis tellement bon vivant, mais je ne suis pas feignant et je suis indépendant totalement. Voilà, c'est la chance que j'ai eue de traverser la vie en faisant exactement ce que je voulais, en étant mon patron. Je dois un merci qu'au public, qui m'a suivi avec une fidélité qui s'est jamais départie et qui n'en finit pas de m'étonner parce que je suis encore toujours ému de voir les... J'ai arrêté de chanter il y a 2 ans, mais les salles étaient toujours pleines et on refusait du monde partout.
1: Vous avez suivi les recommandations de Mémé Anna, reste toi-même.
2: Exactement. Elle m'a dit ça un jour. Et je crois pas m'être départi de ce comportement, parce que on m'a aimé, on m'a condamné, on m'a détesté, je suis passé par tous les stades, moi. Mais ça a rien changé. Chaque fois que j'ai trouvé un conseil judicieux, j'ai essayé de redresser la barre dans le bon sens, mais c'est tout. J'ai jamais méprisé personne parce que c'est pas mon truc, mais je me suis jamais départi du chemin qui était le mien, dont je ne voulais pas sortir, voilà.
1: Merci Pierre Perret. Aux éditions Mareuil, Mémé Anna, c'est un bon bouquin qu'il faut absolument découvrir. Vous serez à Moissac, à Agen, à Castel-Sarrazin, tout le sud-ouest. Merci encore.
2: Vous allez être menacé.
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1: Renaud avec Héloïse sur Pyrénées FM. L'entretien de René Girma à l'instant avec Pierre Perret est à retrouver en podcast sur pyrénéesfm.com. Merci René Girma. On a Rosé et Bruno Mars dans un instant avec un tube qu'on adore, Apeteux. Je vous rappelle qu'il y a la Coupe du Monde de VTT à Palarinsal en Andorre. On aura l'occasion d'en dire un petit mot. 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Je vous rappelle l'indice de ce jeudi. 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En attendant tout ça, l'info Pyrénées FM. Bonjour Clémence Lebar.
2: Bonjour à tous. L'incendie entre l'Hérault et l'Aude est désormais fixé. C'est l'annonce ce matin des pompiers. Les secours qui ont lutté toute la nuit contre les flammes attisées, notamment par le vent. Le feu s'est déclaré hier après-midi dans l'Hérault avant de se propager au département voisin. Il a parcouru plus de 800 hectares. Plusieurs autres sinistres se sont déclarés, notamment dans les Bouches-du-Rhône. Deux incendies sont en cours au nord de Marseille, dont l'un est fixé. Des entrepôts et des véhicules ont notamment été touchés, mais il n'y a pas de blessés. La circulation des trains est également interrompu entre Marseille et Miramas. À Marseille, où justement Sébastien Lecornu organise une nouvelle réunion interministérielle de crise. Le Premier ministre qui devrait évoquer les risques d'incendie et le possible nouvel épisode caniculaire annoncé pour ce week-end. Dans le reste de l'actualité, nouvelle étape pour Duralex. La célèbre verrerie placée en redressement judiciaire en raison de sa situation financière. Et à 14h, le tribunal de commerce d'Orléans fait un point à un mois de la date limite de dépôt des dossiers par les éventuels repreneurs. Une date fixée au 6 août à midi. L'affaire d'Annie Le Prince entre les mains de la cour de révision de la cour de cassation à Paris aujourd'hui. Elle doit rendre sa décision concernant la deuxième requête en révision dans ce dossier. Le Sartois espère une annulation de sa condamnation à la réclusion criminelle à perpétuité après le quadruple meurtre de Thorigné-sur-Dier en septembre 1994. Une pétition contre Jacques et Jessica Moretti, le couple propriétaire du bar Le Constellation à Crans-Montana, où 41 personnes sont mortes le soir du Nouvel An. Elle a été lancée par les familles des victimes pour empêcher les Français de rouvrir deux autres établissements leur appartenant. Elle a été signée par près de 30 000 personnes. Et puis on termine avec un mot de tennis. Le deuxième tour du Grand Chelem de Wimbledon continue et aujourd'hui c'est chargé pour les Français. Le numéro 1 tricolore Arthur Fils affronte l'Italien Matteo Berrettini. Adrien Manarino est opposé à l'Australien Alex de Minaur. Et un gros défi pour Valentin Royer, opposé au vainqueur de Roland-Garros Alexander Zverev. Et dans le tableau féminin, Léolia Jean-Jean fait face à l'Ukrainienne Daria Snigur. Excellente matinée à tous.
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1: C'est un bel été avec nous sur Pyrénées FM, Clairviva Pro. Valérie, Ethan, on est tous là pour vous aider à passer un bel été. Vous attendez, vous nous posez la question. Lucie, elle sera de retour en septembre, Lucie, pour plein de belles surprises d'ailleurs à la rentrée avec Pyrénées FM. Je vous ai parlé d'Andorre tout à l'heure avec Radio Andorre à l'honneur grâce au Cirque du Soleil. Je vous en reparlerai tout à l'heure et puis j'irai faire un tour en Andorre dans les prochains jours. Ça, je vous en parlerai de ce superbe spectacle. Ça fait déjà depuis plus de 10 ans. Que le Cirque du Soleil part en Andorre pour proposer un spectacle en juillet. Sinon, musique, Rosé et Bruno Mars, c'est un peu tôt sur Pyrénées FM, j'adore.

0: trop bien ce tube de Rosé et Bruno Mars, à Peu sur Pyrénées FM. Est-ce que vous êtes prêts, prêts tout le monde à jouer avec nous? 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
0: 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Il y a qui au standard ce matin? Bonjour.
2: Bonjour Marc, c'est Jocelyne.
0: Bienvenue. Eh bien, venue de Dolm, tout très bien. Le soleil brille en pays Dolm, Jocelyne.
2: Oui, exactement.
0: Bon, je vois que vous êtes en train de travailler. Qu'est-ce que vous faites ce matin?
2: Alors, je suis en train un petit peu de réviser pour une formation.
0: Eh bien, c'est ça qui est bien. Dans votre travail, vous êtes quoi, secrétaire médical?
2: C'est ça.
0: Et vous faites une formation en plus, pourquoi? Pour prendre un grade, peut-être?
2: Alors, c'est pour être assistante médicale.
0: Ah, super.
2: Un petit peu plus de choses.
0: Eh ben ouais, c'est bravo à vous. C'est bien de se former dans la vie et de continuer à grimper tout ça, puis à s'intéresser à votre métier, c'est génial. Tout en restant branché sur Pyrénées FM, Jocelyne chante sur vous à Villeneuve-d'Ôme.
2: Ah ben oui, je suis en train.
0: Bon, il fait chaud à la maison.
2: C'est ça. Eh ben, un petit peu, hein, un peu moins aujourd'hui.
0: C'est vrai.
2: Il a fait jusqu'à 29.
0: Bon, donc une petite clim Milaris, une grande clim Milaris, ce serait bien à la maison, n'est-ce pas, Jocelyne?
2: Ah, super.
0: Bon, il faut me donner votre code à 4 chiffres. Je vous rappelle que celui ou celle qui trouvera le code et qui sera le plus proche du code remportera le cadeau. Quel est votre code?
2: Alors, vous. Je voulais 1984, mon année de naissance.
0: Allez, 1984.
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0: Eh bien, écoutez, c'est noté, Jocelyne. C'est vous la gagnante. On vous rappellera vendredi à 18h10 et je vous souhaite bonne chance.
2: Mais merci. Bonne journée à tous.
0: À bientôt, Christophe Maé, dans un instant. Et écoutez ce qui se passe à Pal Arinsal en Andorre.
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0: Elle arrive dans un instant, Valérie, à partir de 10h, un petit plat de Valérie. À 11h30, nous irons faire un tour à Bayonne. N'oubliez pas, un petit plat au soleil également, samedi à 10h, du côté de Le 4 Plage de l'Atlantique à la Méditerranée. On est là, il sera là aussi à partir de 15h. Ce sera Ethan avec les Mystères de Pyrène à 16h. Et puis si vous aimez la Banda de Limos, on les salue les amis de la Banda de Limos qui organise un grand festival à la Tuilerie à partir de demain jusqu'à dimanche, le Festi Limos. Plein de bandas invités, ça va être la fiesta à Limoux. 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
1: Pyrénées FM, il est 10h.
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0: Et on démarre notre rendez-vous avec l'actualité nationale et internationale, et avec vous surtout, Clémence Lobary, bonjour.
1: Bonjour à tous. On commence d'abord avec l'annulation de la condamnation de Dany Le Prince. La cour de révision de la Cour de cassation.

0: blessés après l'évacuation préventive de 2200 personnes. Et dans ce contexte, Sébastien Lecornu organise une nouvelle réunion interministérielle de crise à Marseille. Le Premier ministre qui devrait évoquer les risques d'incendie et le possible nouvel épisode caniculaire. Le bilan des noyades, lui, s'aggrave encore. Plus de 90 personnes sont mortes noyées depuis le 19 juin, selon la ministre des Sports et de la Jeunesse, Marina Ferrari, ministre qui a évoqué un chiffre inquiétant. Pour Marina Ferrari, beaucoup de jeunes font partie des victimes, même s'il n'y a pas de profil type. La surpopulation carcérale explose en France. Il y a aujourd'hui plus de 88 000 détenus pour plus de 63 000 places dans les prisons. C'est le constat de la contrôleure générale des lieux de privation et de liberté. Dominique Simonneau appelle donc à inscrire dans la loi un mécanisme contraignant de régulation carcérale. Cette attaque d'ampleur en Ukraine, les Russes ont lancé une série de bombardements sur plusieurs régions d'Ukraine. La capitale ukrainienne a notamment été visée par des missiles balistiques et des drones. 13 personnes ont été tuées à Kiev. Et puis on termine avec le football et la suite des 16e de finale de la Coupe du Monde. On suivra aujourd'hui à 21h l'Espagne qui affronte l'Autriche. Portugal-Croatie, c'est à 1h du matin. Et puis demain, à 5h, la Suisse fait face à l'Algérie. Excellente matinée à tous.
1: Merci. Le retour de l'info avec Clémence Lobary, ce sera dans 1h. On poursuit à présent avec notre journaliste Claire Vivapro. Claire Vie, on revient sur les temps forts de l'actualité régionale du jour. Bonjour à vous.
2: Bonjour à toutes et à tous. Un militaire du 1er régiment de parachutistes de Tarbes est décédé hier lors d'une phase de préparation au brevet de parachutiste. Âgé de 23 ans, récemment engagé dans l'armée de terre, il a été victime d'un malaise en plein entraînement. Originaire de Madagascar, le jeune soldat venait d'intégrer son unité début mai et suivait sa formation initiale. L'armée lui a rendu hommage, saluant son engagement. Une enquête interne pourrait être menée pour préciser les circonstances du drame. Un procès particulièrement lourd, sinon s'est ouvert devant la cour criminelle des Hautes-Pyrénées. Un homme de 25 ans est accusé d'avoir abusé de sa filleule âgée de 6 ans sur une longue période. Les débats ont mis en lumière un huis clos familial marqué par une grande proximité entre les deux familles. Les enquêteurs évoquent des éléments matériels et numériques nombreux, tandis que la victime a pu être entendue par les services spécialisés. Les parents expriment leur choc et leur incompréhension face à des faits d'une extrême gravité. Le procès se poursuit dans les jours à venir. Le premier grand départ en vacances, sinon s'annonce compliqué sur les rails. Une grève de conducteurs TGV est annoncée pour vendredi et samedi avec de fortes perturbations attendues au départ de la gare Toulouse-Matabio. À l'appel de l'intersyndicale, les cheminots dénoncent notamment des conditions de travail dégradées, un manque de temps de préparation avant les départs qu'ils estiment insuffisant pour garantir la sécurité des circulations. Ils pointent également la dégradation des plannings et les réorganisations internes dans l'entreprise. Face à cette mobilisation, la SNCF prévient que le trafic pourrait être fortement impacté et appelle les voyageurs à vérifier leur train avant de se déplacer. Saint-Gaudens, sinon, voit s'ouvrir un nouveau centre de santé en Haute-Garonne destiné à répondre à la pénurie de médecins en Comminges. Ce 27e centre régional s'inscrit dans le dispositif Ma Santé, Ma Région. Le site installé en centre-ville réunit pour l'instant 3 médecins, une assistante et une secrétaire, avec l'objectif d'attirer de nouveaux praticiens et des internes en formation. Les élus mettent en avant une solution structurante pour lutter contre la désertification médicale. Et puis enfin, on revient sur un beau défi sportif. Deux amis ont relié Biarritz au Barcarès à vélo pour transformer ce défi en message de prévention. En 6 jours et près de 650 km à travers les Pyrénées, Youssef El Hakemi et Eric Jamin ont mené une traversée entièrement en autonomie dans le cadre de la cyclo solidaire. Leur objectif, sensibiliser les habitants rencontrés sur la route à l'importance du dépistage précoce des cancers. Au fil du parcours, ils ont échangé dans les villages, distribué de la documentation et rappelé les gestes de la prévention. Une cagnotte en ligne a également été ouverte au profit de la Ligue contre le cancer, ici dans les Pyrénées. C'est la fin de cette édition. Merci de l'avoir suivi. Retour de l'info locale à midi.
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1: Bonjour et très heureuse de vous retrouver en ce jeudi 2 juillet sur Pyrénées FM. Je suis Valérie, on est ensemble jusqu'à 13h aujourd'hui. Ah là là, ça y est, les vacances arrivent à grands pas pour les juilletistes. Mais qu'est-ce que vous avez de la chance. En tout cas, nous aussi cet été, on va vous accompagner avec Pyrénées FM et vous proposer plein de belles choses. Ça commencera d'ailleurs dans un instant avec le traditionnel point météo. On aura Marc également pour nous rappeler ce qui s'est passé un petit peu ce matin dans le réveil des Pyrénées. Le zoom de René Girmard, on aura le petit clin d'œil de Claire Vivapro. Écoutez, on est ensemble jusqu'à 13h et je peux vous assurer qu'on va passer un super moment. Allez tout de suite, Gauvin Serre côté musique avec 4 enfants plus loin sur Pyrénées FM. 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
1: Et c'est reparti pour du beau temps sur l'ensemble de nos régions. Le soleil va largement dominer avec simplement quelques nuages ici ou là, sans conséquences particulières. Attention en revanche au vent et plus particulièrement à la tramontane qui va souffler assez fort entre l'Aude et les Pyrénées-Orientales avec des rafales qui pourraient atteindre localement les 80 à 90 km/h. Côté température, elles poursuivent leur hausse avec 33 degrés à Perpignan, 31 à Castelnaudary, 29 à Pamiers, 27 à Lavelanet, 26 à Saint-Gaudens, c'est 22 degrés à Bourg-Madame. Une belle journée estivale en perspective, malgré une tramontane qui se rappellera aux bons souvenirs des habitants du littoral méditerranéen.

0: Elton John, ah bah oui, c'est l'été, c'est déjà les vacances hein, sur Pyrénées FM. Quand on entend des musiques comme ça, vous savez quoi, ça donne envie. Oh, ça donne envie de partir. Mais oui, mais bientôt, bientôt, je pense aux Aoussiens. Ah bah oui, parce que les Aoussiens, j'avoue, la période est un petit peu compliquée. Mais rassurez-vous, on aura aussi notre petit moment de gloire. On aura notre petit moment en disant, ça y est, ça s'est bien passé les vacances. Bon, écoute, moi je m'en vais, hein, à bientôt. Voilà, ça va se passer comme ça. Donc écoutez, ne râlez pas, profitez surtout de ce temps pour vous détendre. Profitez vraiment, voilà, des moments que vous allez passer avec vos amis, en famille, de belles balades et surtout de la détente. C'est fait pour ça, hein, les vacances. On se repose vraiment, vraiment. Et puis pour se reposer, mais quoi de mieux que d'écouter Pyrénées FM ? Je trouve que le programme est plutôt sympathique. Bon, en tout cas, tiens, si vous avez envie de passer une bonne soirée entre amis dans les PO, moi, je vous invite à vous rendre à Dore parce que tous les samedis de juillet et d'août, il y a les traditionnelles nocturnes de pétanque en doublette. Les inscriptions se font à partir de 20h30 directement au boulodrome face à la salle des fêtes. Il faut compter 5€ par personne pour la participation. Et sur place, vous trouverez également une petite buvette. Ça, c'est bien pour les personnes qui vont venir vous encourager. De quoi vous restaurer également. Et surtout, moi, j'aime bien parce que quand je joue, j'aime gagner. Et là, il y aura de nombreux lots à gagner. L'événement est organisé par le comité des fêtes de Dore. Donc, formez votre doublette et venez pointer, tirer et surtout passer une excellente soirée. Donc ça, c'est durant tout l'été. Tous les samedis de juillet et d'août, ça va être hyper, hyper sympa. Donc écoutez, hein, les Aoussiens, il y en aura aussi pour vous. Nous, dans un instant, on va retrouver Marc afin de savoir ce qu'il s'est passé ce matin. Je sais que certains d'entre vous, soit dormaient, soit vous étiez en train de vous préparer. Donc, on va avoir une petite séance de rattrapage avec Marc. Et puis, côté musique, ça c'est très chouette. Florent Pagny, combien de gens? Tout ça, eh ben, c'est dans un instant sur Pyrénées FM.
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0: Quel joli titre, Florent Pagny. Combien de gens à l'instant dans Au cœur des Pyrénées sur Pyrénées FM. Bel été à vous tous. Allez, dans un instant, je vous propose de retrouver Marc. Avec lui, on va revenir sur le réveil des Pyrénées, hein, sur les temps forts. Alors, quelques-uns, bien sûr, on ne peut pas refaire toute l'émission. Il va revenir d'ailleurs sur la météo, hein, actuellement, cette météo très estivale. Il vous parlera de Bugarache avec cette fête du jeu qui est organisée par Ludaude, et puis bien sûr de René Germain qui a eu le privilège de rencontrer Pierre Perret. Ça, ce sera dans un instant. Et surtout, on va jouer. Alors aujourd'hui, on va jouer deux fois. On va jouer, allez, juste après la musique, on écoutera Téléphone avec New York avec toi, et on jouera également à midi 10. 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L'indice du jour, le voici, je le retrouve. On m'emprunte de l'Atlantique à la Méditerranée à travers les Pyrénées. Je répète, on m'emprunte de l'Atlantique à la Méditerranée à travers les Pyrénées. Si vous gagnez, ça peut être le cas, hein, parce que l'indice peut vous aider ou pas, mais c'est pas grave. En tout cas, celui qui sera le plus proche du code à 4 chiffres ou celui qui aura découvert le code à 4 chiffres, ce sera vendredi à 18h10 qu'on dévoilera le gagnant avec Marc. 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Et puis bien sûr, ça vous permettra aussi de découvrir l'univers maison avec des salles de bain, des poêles, des pompes à chaleur, des panneaux solaires et bien d'autres solutions pour améliorer votre confort au quotidien. Donc là, pour le prochain jeu, il vous reste encore quelques minutes pour envoyer le mot clim au 7 14 15. On jouera au jeu du code, mais juste avant, je lui laisse la place. Il trépigne d'impatience. C'est Marc pour savoir ce qu'il s'est passé ce matin dans Réveil des Pyrénées. Marc, c'est à vous.
1: Oui, ce matin, 6h-10h, dans le Réveil des Pyrénées, on a parlé jeux. Nous sommes allés à Bugarache, le plus haut sommet des Corbières, avec nos amis de Ludaude, hein, cette association qui aime les jeux de société, basée à Montazel depuis de nombreuses années. Et bien, tout le week-end, c'est la fête du jeu à Bugarache, sous les Halles. Vous allez vous régaler, en profiter. N'hésitez pas à aller faire un petit tour. On a parlé ce matin également du nouveau spectacle Cirque du Soleil, qui met en avant Andorre la Vieille, tout au long du mois de juillet, pendant 22 représentations. Radio Andorra, je vous le rappelle, mythique radio qui est née en 1939 et qui a fait les belles heures de la radio dans les années 60-70. Radio Andorra, connue dans une grande partie de l'Europe, acquis Radio Andorra évidemment. Et René Germain nous en parle assez régulièrement. Vous avez joué avec nous également, avec votre clim réversible à gagner avec Milaris. Je vous rappelle l'indice du jour pour trouver le code à 4 chiffres. On m'emprunte de l'Atlantique à la Méditerranée, à travers les Pyrénées. Vous jouez, vous gagnez, je vous souhaite bonne chance. Clim par SMS 714 15. Et puis on a parlé du vent, attention, pas mal de vent prévu notamment sur le bord de la mer Méditerranée. Attention aux incendies. C'était ce matin dans le Réveil des Pyrénées, 6h-10h sur Pyrénées FM.
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1: Ah oui, puis ce matin, il faut quand même rajouter qu'on a eu Pierre Perret au micro de René Germain. Pierre Perret, l'interview à retrouver sur pyrénéesfm.com.

0: Emmène-moi.
1: Oh, mais oui, on vous emmène. Mais oui, on vous emmène toujours sur Pyrénées FM. Et là, on vous emmène jouer.
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1: Ah mais oui, on va jouer ensemble, je vous l'avais dit. Hein. Juste après la musique, on joue ensemble. Et pour jouer avec moi au jeu du code, j'ai Marie-Noël. Bonjour Marie-Noël. Bonjour, bonjour Marie-Noël. Vous nous entendez bien Marie-Noël?
3: Oui, oui, je vous entends.
1: Super. Alors, vous êtes d'où Marie-Noël? Qu'est-ce que vous faites dans la vie?
3: Ben, je suis assistante maternelle à Luzelenc.
1: Très bien, super. Et vous écoutez Pyrénées FM?
3: Tout à fait, tous les jours.
1: Ah, oh, j'adore, c'est trop mignon. Marie-Noël, est-ce que vous avez des passions? Est-ce que vous aimez les balades, les grands espaces?
3: Oui, j'aime bien la rando, j'aime bien...
1: Ah, c'est chouette. Ah, mais ça... Ça, je vous comprends. On est tous à la recherche, surtout en vacances, hein, de tranquillité et de paix. Bon, en tout cas, j'ai vu que vous aviez envoyé votre petit SMS pour jouer avec nous au jeu qui est proposé cette semaine, le jeu du code. Donc, je vais vous rappeler l'indice du jour. Le voici, d'ailleurs. Je vous le redonne. Tac, tac, tac. Nous sommes jeudi. On m'emprunte de l'Atlantique à la Méditerranée à travers les Pyrénées. Je répète, on m'emprunte de l'Atlantique à la Méditerranée à travers les Pyrénées. Est-ce que ça vous inspire un code à quatre chiffres?
3: 30-77.
1: C'est bien ça?
3: Oui.
1: Allez, je le rentre tout de suite en machine, comme ça. Voilà, ça valide votre participation. Eh bien, écoutez, c'est bon. Alors, je vous explique comment ça va se passer. Si vous avez le bon code, on le saura uniquement demain à 18h10. Si vous avez le bon code ou vous vous rapprochez du bon code, on vous appellera avec Marc pour vous dire que vous êtes peut-être la gagnante de cette clim qui est offerte par notre partenaire Milaris Energy. Vous avez envie d'un petit peu de fraîcheur, vous aussi, à la maison, hein?
3: Oui, même à Luzelenc, il fait chaud.
1: Ah, ben ça, j'imagine, c'est vrai. Et puis alors, visiblement, ça ne va pas s'arranger la semaine prochaine. En tout cas, j'espère que vous serez la gagnante de cette clim. Je rappelle que cette clim, c'est une clim réversible Panasonic. L'installation est comprise et elle est d'une valeur de 3000 euros. C'est un super cadeau, on va dire.
3: Oui.
1: Bon, Marie-Noël, je croise les doigts pour vous. Merci beaucoup d'avoir joué et j'espère que vous serez la personne qu'on appellera demain avec Marc.
3: On va croiser les doigts.
1: Ah oui, allez, je les croise pour vous. À demain, j'espère, et puis passez une belle journée avec Pyrénées FM.
3: Bonjour à toute l'équipe.
1: Oh, c'est trop gentil, je passe le message. Merci. Vous aussi, faites comme Marie-Noël, hein. Il est encore temps de vous présélectionner. Il y aura un prochain jeu vers 12h10. Vous envoyez le mot clim au 7-14-15. Vous me donnez un code, il est bon. Il se rapproche de celui que nous allons proposer. Bah, c'est gagné. Donc, on verra ça demain à 18h10. Allez, dans un instant, Angèle, tu me regardes. Et puis, le zoom de René Gima. Germain, on revient dans un instant sur Pyrénées FM.
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0: Tu me regardes, Angèle, à l'instant, dans Au cœur des Pyrénées, sur Pyrénées FM. Et on va surtout l'écouter, lui, à présent, c'est René Girma pour le Zoom du jeudi sur Pyrénées FM.
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2: Quand arrive le mois de juillet, il y a dans l'air un fort parfum de vacances en montagne, mais aussi bien sûr à la mer. Direction le port de Saint-Cyprien dans les Pyrénées-Orientales pour une grande première en matière de sécurité. Deux caméras intelligentes sont opérationnelles à l'entrée et à la sortie du port. Un système qui permet l'identification des bateaux 7 jours sur 7 et 24 heures sur 24. Cette technologie facilite l'identification d'un bateau qui est recherché ou d'un comportement de navigation suspect. Alors pour ne pas entrer dans le débat sur la reconnaissance faciale, les images ne concernent que les bateaux. Les personnes présentes à bord ne sont pas identifiées et apparaissent floutées. Tout cela, c'est pour une meilleure sécurité portuaire à Saint-Cyprien. Autre histoire de vacances, qui n'a jamais été pris dans un bouchon au moment des grands départs? Eh bien, comme s'il n'y en avait pas suffisamment, Pamiers crée son bouchon. Si vous êtes fan de vieilles voitures, préparez-vous pour samedi. La ville de Pamiers va remonter le temps avec ses vieilles voitures. Robe à pois, chemise fleurie, chapeau de paille obligatoire, une occasion de replonger dans l'insouciance des années passées. Le grand bouchon à Pamiers, c'est de 9h30 à 11h. Vacances encore, si vous partez ce week-end, vous allez pouvoir lire sur l'autoroute. À partir de samedi, Vinci Autoroute installe un espace de lecture sur l'aire du village catalan et aussi sur l'aire de Port-Lauragais. Cette opération s'appelle « Lire, c'est voyager, voyager, c'est lire ». On a compris qu'il s'agissait de promouvoir le plaisir de lire, d'inciter les vacanciers à faire une pause plus longue sur la route pour prévenir la somnolence au volant. Une sélection de 14 livres sera proposée aux vacanciers et aux autres.
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0: Jacques Dutronc à l'instant dans Cœur des Pyrénées sur Pyrénées FM. Et on ne se lasse pas, mais j'avoue, hein, on ne se lasse pas d'écouter Jacques Dutronc et ses tubes incontournables. Bon, là, une petite pensée quand même. Oui, pour tous les élèves dont ça y est, hein, ça s'arrête. Alors, une petite pensée particulière pour les élèves de CM2 de Mirepoix. Oui, parce qu'à l'approche des vacances d'été, les futurs collégiens, c'est quand même un grand changement. Eh bien, ils ont partagé leur traditionnel repas de fin d'année. C'est vrai que c'est un moment de convivialité pour célébrer la fin du parcours de l'école primaire. Le maire est même venu les féliciter, les encourager à poursuivre leurs études avec motivation et persévérance avant cette nouvelle étape qui est l'entrée au collège. Et c'est vrai que ça va beaucoup changer ces jeunes futurs collégiens. Ce passage est une transition qui va vraiment les marquer. Alors, une photo souvenir est venue immortaliser le moment. Et puis, avant de partir, chaque élève s'est vu offrir un livre qui s'appelle « La tête dans le guidon ». C'est vraiment un cadeau destiné à accompagner ces jeunes lecteurs dans leur nouvelle aventure scolaire. Ben voilà, c'est une jolie manière de refermer le chapitre de l'école primaire avant d'ouvrir un nouveau dès la rentrée au collège. Donc vous aussi, voilà, tous les jeunes qui soient en primaire, au collège, au lycée. C'est vrai que la transition lycée-faculté ou lycée-école ou lycée-vie active, et ben voilà, c'est un gros changement, un gros bouleversement et on pense à vous. Mais là, on va penser vacances, c'est le plus important. Soleil, que ce soit à la montagne, à la plage, on pense à vous. Et surtout, on va faire en sorte que cet été soit merveilleux avec Pyrénées FM. Dans un instant d'ailleurs, on va aller sur nos routes. Vous savez que ça va commencer à coincer hein, ce week-end. Aïe, aïe, aïe, aïe, aïe. Mais bon, écoutez, on sera là pour vous accompagner. Et côté musique, ah bah oui, le soleil, il est dans sa tête puisque c'est Kinvey que l'on retrouvera dans un instant avec le titre Soleil dans ma tête sur Pyrénées FM.
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1: Et c'est l'heure de votre point route sur Pyrénées FM. On commence en Ariège. Si vous circulez entre Mirepoix et Saint-Godéric, soyez vigilants avec le radar installé à la sortie de Mirepoix. Plus au sud, la circulation est fluide entre Régate, La Roque-d'Olme et La Vlanée, tout comme du côté de Bélesta et de Puyvert. Si vous prenez la direction du Pas de la Casse, prévoyez un petit peu de patience avec les travaux toujours en cours entre le carrefour de la Croisade et le poste frontière. En revanche, aucun souci de circulation en direction de Formiguère. Côté contrôle, rappel également du radar entre Ure et Bourg-Madame, ainsi que de celui situé entre Tarascon-sur-Ariège et Ornolacus-Athlébain. Enfin, si vous approchez des grands axes, restez prudent à l'entrée des agglomérations. La circulation y est un petit peu plus soutenue, notamment sur le périphérique toulousain, mais aussi aux abords de Perpignan et de Carcassonne. On adapte donc sa vitesse, on garde ses distances de sécurité et on lève le pied. Excellente route avec Pyrénées FM.

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1: Passez un bel été avec Pyrénées FM, il est 11h.
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1: La musique revient dans un instant sur Pyrénées FM, mais avant cela, l'actualité nationale et internationale avec vous, Clémence Lebarry.
2: Bonjour à tous. C'est une victoire. Les mots de l'avocat de Dany Le Prince ce matin. La cour de révision a annulé sa condamnation à la prison à perpétuité. Il va donc être rejugé pour le quadruple meurtre dans la Sarthe en 1994. Cet ancien agriculteur avait été jugé coupable en 97 pour avoir tué son frère, sa belle-sœur et deux de leurs filles. Aujourd'hui, libre après un 18 ans passé derrière les barreaux, il clame son innocence. L'actualité, c'est également les plus de 800 hectares de végétation détruite dans l'Hérault et l'Aude. L'incendie qui s'est déclaré hier après-midi est fixé, mais les vents et la sécheresse pourraient le réactiver. Plusieurs autres sinistres se sont déclarés, notamment dans les Bouches-du-Rhône. Deux incendies sont en cours au nord de Marseille. Ils sont aussi fixés et selon les pompiers, ils se sont déclenchés en bordure de route, vraisemblablement

0: n'ont tenté de forcer la porte d'entrée. Nouvelle étape pour Duralex, la célèbre verrerie placée en redressement judiciaire en raison de sa situation financière. Il y a 14h, le tribunal de commerce d'Orléans fait un point à un mois de la date limite de dépôt des dossiers par les éventuels repreneurs. On termine avec un mot de cyclisme, car c'est un peu le coup d'envoi du Tour de France aujourd'hui à Barcelone, à 48h du vrai grand départ. C'est la présentation des 23 formations ce soir à 18h30 au pied de la Sagrada Familia. Les 183 coureurs présents vont défiler devant leur public. Excellente fin de matinée à tous.
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2: Vous êtes bien au cœur des Pyrénées sur Pyrénées FM. 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L'agenda également arrive dans un instant, mais tout de suite, c'est la musique. Boulevard des Airs, emmène-moi sur Pyrénées FM.
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0: reconnaîtra que c'est agréable ce type de chanson, mais moi j'aime beaucoup, beaucoup, beaucoup. Bon, dans un instant, on va avoir l'agenda. Important cet agenda, les amis, pour commencer à caler vos petites idées sorties. Alors que vous soyez en vacances ou pas d'ailleurs, hein, parce que le week-end, on peut prévoir de belles choses. Et puis, on va revenir sur cet exploit qui n'est pas seulement sportif, mais humain. C'est Tony Modjo qu'on a eu la chance d'avoir ici sur Pyrénées FM, qui est originaire de Castelginès. Et du 10 au 26 juin, cet ancien rugbyman devenu tétraplégique après un grave accident en mêlée en 2010 a relevé un défi hors norme. Je vous en parle dans un instant. Côté musique, ah ben ça vous l'adorez, je le sais, c'est Taylor Swift qui arrive dans un instant sur Pyrénées FM.
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1: Et ce week-end, on démarre Cap sur Limoux, dans l'Aude, où la fête va battre son plein. Le Festi Limos vous donne rendez-vous les 3, 4 et 5 juillet à la Tuilerie pour 3 jours de musique, de convivialité et d'animation. Vendredi, dès 18h30, lancez le week-end avec la traditionnelle soirée blanche. 4 bandas, dont la bandas de Limos, mettront l'ambiance avant un DJ qui prendra le relais jusqu'à 2h du matin. Un seul mot d'ordre, venez habiller en blanc. Samedi, place à un apéro rock dès 11h avec deux groupes en live avant une grande soirée feria animée par 6 formations musicales qui feront danser jusqu'au bout de la nuit. Et dimanche, la Tuilerie vous ouvre grand ses portes de 10h à 18h pour une journée entièrement gratuite placée sous le signe de la culture et de la convivialité. Au programme, concerts, spectacles de danse, art du cirque, marionnettes, portes ouvertes du conservatoire, fresques participatives, fanfares, restauration et de nombreuses animations. Une belle façon de clore le Festi Limos en famille ou entre amis. Rendez-vous avenue André Chénier à Limoux, l'entrée est libre. Et enfin, si vous aimez les grands spectacles historiques, prenez la direction de Lavelanet en Ariège les jeudis 2, vendredi 3 et samedi 4 juillet. L'association Raconte-moi Lavelanet présente sa nouvelle création « Quand les noisetiers reverdiront ». Plus de 100 bénévoles vous feront traverser 2000 ans d'histoire à travers 12 tableaux spectaculaires entre chevaux, danse et émotions. Le vendredi, profitez également d'un banquet animé avant la représentation. Réservation sur racontemoilavelanet.com.

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Passez de belles vacances avec Pyrénées FM à l'instant. David Hallyday, ma dernière lettre dans Au cœur des Pyrénées sur Pyrénées FM. Et moi, je vous accompagne aujourd'hui jusqu'à 13h. Allez, la musique revient dans un instant, mais un petit coucou à passer. Enfin, c'est plutôt Mina qui nous fait coucou. Mina qui est sur la route en direction de Collioure. Voici son message. Le calme avant la tempête sur la route. Les vacances démarrent pour nous aujourd'hui. Merci à toute l'équipe de Pyrénées FM de nous accompagner. Et bonnes vacances à tous. En voilà des messages comme on les aime. Vous aussi, passez vos petits messages, hein, soit en appelant le standard 05 61 44 4x0 ou par mail à contact@pyreneesfm.com. Mina, prudence sur la route. On est avec toute la famille, donc prudence, prudence. On respecte les distances de sécurité. Vous faites bien d'écouter Pyrénées FM. Allez, tout de suite, on reprend en musique avec Grégoire. Le monde est à nous sur Pyrénées FM, dans Au cœur des Pyrénées.

0: c'est ça, Pyrénées FM, passer d'une ambiance musicale à une autre et accompagner tout le monde de l'Atlantique à la Méditerranée. Voilà, en ce début de vacances, ou peut-être demain de week-end pour d'autres. En tout cas, on sera là pour vous durant tout ce bel été. Moi, j'aimerais revenir sur l'exploit de Tony Mojo, puisque du 10 au 26 juin, cet homme originaire de Castelginest, qui est ancien rugbyman, devenu tétraplégique et qu'on a eu le plaisir d'interviewer ici sur Pyrénées FM, il est devenu tétraplégique suite à un grave accident en mêlée en 2010, puisqu'il pratiquait le rugby. Il a décidé de relever un nouveau défi, mais encore une fois un défi hors norme. Après avoir traversé le golfe de Saint-Tropez à la nage, puis dévalé la vallée blanche à Chamonix en ski, il a relié l'Atlantique à la Méditerranée en handbike. Alors c'est un parcours de 700 km entre Royan et Sète, tout en suivant le canal des deux mers. Alors évidemment, vous le savez, avec les chaleurs, la chaleur était parfois écrasante. Avec plus de 50 km parcourus chaque jour, Tony a puisé dans un mental exceptionnel. Son moteur, me direz-vous, son moteur, c'est son fils Gianni, qu'il souhaitait pouvoir accompagner à vélo comme n'importe quel papa. Et au-delà de la performance, Tony Mojo porte un message fort, le handicap ne doit jamais empêcher d'avancer. On est tous différents, mais nos différences sont aussi nos forces, rappelle-t-il. Son défi s'est achevé le 26 juin dernier. Alors, ce qui est incroyable, c'est qu'il a d'ailleurs été retenu dans le cadre des 30 ans de l'inscription du canal du Midi au patrimoine mondial de l'UNESCO. Une reconnaissance qui salue autant l'exploit sportif que son formidable message d'inclusion, de courage et de dépassement de soi. Bon, une chose est sûre, Tony Mojo, il a déjà un nouveau défi en tête, mais vous vous en doutez, il le garde encore secret et nous serons là sur Pyrénées FM pour vous en parler. Ce dont on va parler dans quelques minutes, c'est cet épisode, avant-dernier épisode consacré au restaurant Gotxoki direction le Pays Basque. Eh oui, en plein cœur du Pays Basque, nous allons découvrir cet établissement familial où il fait bon vivre, où il fait bon manger et où on s'y sent bien. Si vous partez en vacances, n'hésitez pas à aller vous balader et surtout manger dans ce merveilleux restaurant, le Gotxoki. La musique, elle revient quant à elle. Et puis on aura également deux offres d'emploi pour celles et ceux qui sont à la recherche d'un travail, deux propositions à vous faire. Et côté musique, tiens, Indochine, J'ai demandé à la Lune. Tout ça, c'est dans un instant et c'est sur Pyrénées FM, bien sûr.
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1: On est sur Pyrénées FM, oui, mais on est surtout du côté de Bayonne, au restaurant Gochoki avec Franck. Bonjour Franck.
2: Oui, rebonjour, bonjour à tous.
1: Bon, moi je suis ravie, je passe une superbe semaine en votre compagnie. On découvre plein de choses. Moi j'aime beaucoup cet esprit familial, authentique également. Et puis bien sûr la sincérité de vos plats, parce que vous l'avez dit en début de semaine, hein, vous mettez un point d'honneur à travailler selon la saisonnalité, avec des produits du coin. Donc ça, je pense que ça touche énormément nos auditeurs.
2: Oui, bien sûr, j'espère. Et puis nous, c'est un partage. Vous savez, aujourd'hui la cuisine, c'est une façon de recevoir un partage. Nous, on est maximum sur 35-40 couverts. Vous voyez, on fait pas de la quantité. On essaye de rester sur de la qualité. Et sachant qu'il y en a pour tous les portefeuilles, d'autant plus que le midi, on est sur un menu à 25 ou 29 euros. Et le soir, les premiers prix sont à hauteur de 49 euros le premier. Donc, on est sur quelque chose d'abordable, on va dire.
1: Et on sent également ce côté partage, hein, dont vous parliez. Et ça tombe bien, parce que moi, aujourd'hui, j'aimerais que vous nous partagiez une astuce de chef, parce que je sais que vous en avez tous. De quoi pourriez-vous nous parler? Quelle astuce vous pourriez nous proposer aujourd'hui?
2: Alors, je ne sais pas si vos auditeurs préparent souvent des sauces ou autres particularités. Souvent, on a tendance à, quand on va faire une béchamel ou autre, ou un fond de veau, souvent on fait des liaisons par farine.
1: Oui, c'est
2: par
1: vrai.
2: Le gluten.
1: Tout à fait, c'est vrai.
2: Et moi, en fait, une façon de travailler différente, c'est-à-dire que le jour où je vais faire, par exemple, vous voyez, un fond de veau, pour épaissir, on va dire, un potage, un crémeux, une sauce, eh bien, je fais cuire à l'intérieur des pieds de cochon ou des pieds de veau.
1: Ah, alors ça, j'avais jamais entendu ça.
2: En fait, si vous voulez, vous avez une liaison naturelle qui s'opère avec le côté gélatineux qu'il peut y avoir dans le côté pied de cochon ou pied de veau. En plus, vous pouvez récupérer les pieds de cochon, les décortiquer, les mouler et après les manger caramélisés dans une poêle. Si vous les égouttez bien, vous les coupez en morceaux. Je sers d'ailleurs des pieds de cochon comme ça, moi, qui sont cuits dans des fonds, que je sers complètement décortiqué, que je sers au menu en entrée avec une salade de mon maraîcher, la Bastelica, dans le Gers, qui me fait mes petites salades, mes petits tout ce qui parfume mes plats. Et je sers les pieds de cochon, je récupère tout. En fait, c'est une façon de rien gaspiller.
1: Ah, mais bien sûr.
2: Et c'est surtout une façon de ne pas jeter et de se dire on part sur quelque chose, parce qu'aujourd'hui il faut évoluer un petit peu avec son temps. Il y a trop de gens qui jettent à la poubelle. Nous on essaye de bonifier un petit peu tout, même au niveau de ce qu'on va travailler, les poissons. On récupère les gorges, on récupère les joues, on va faire des croquettes de poissons avec, qu'on sert à mise en bouche. Vous voyez, on récupère un petit peu tout, en fait.
1: Rien ne se jette, tout se
2: exactement.
1: Transforme.
2: Et je pense que le truc en plus pour éviter la farine, quand vous faites une sauce ou autre, mettez 2-3 pieds de cochon. Ça coûte, chez un boucher, ça va vous coûter entre 1,50€ et 2€ le pied de cochon. Par contre, vous aurez une sauce crémeuse qui va coller, qui sera un petit peu gélatineuse en bouche et qui va, parce que je suis chef saucier, ça rehausse les goûts des sauces.
1: Ah, mais j'imagine. Mais alors juste, Franck, vous parliez tout à l'heure de la béchamel. Pour la béchamel, parce que qu'on a tendance à faire, bien sûr, avec la farine, là, vous faites comment?
2: Alors moi, si vous voulez, je ne fais pas au lait. J'évite le lait.
1: D'accord.
2: Et je fais mes béchamel avec mon jus de pied de cochon. Je récupère le fond blanc de pied de cochon, toute la cuisson. Si vous la laissez au frigo, vous allez voir, ça devient de la gélatine.
1: Et oui, bien sûr, non, mais c'est très malin.
2: Je me sers de ça pour ma béchamel. Sur une réduction, je fais réduire. Je mets très peu de... Quand je veux lier, c'est simple. Quand je vois qu'il manque un petit peu, je vais détendre un peu de maïzena avec un peu d'eau. Pam, je mets dedans. Et tout d'un coup, ça blanchit. Et ça fait comme un fond blanc, si vous voulez. Vous avez juste à un petit peu crémer pour avoir ce côté béchamel. Et vous pouvez faire des croque-monsieur à la viande avec un goût de pied de cochon. Vous voyez, ça, c'est une astuce en plus pour avoir un goût et un parfum différent.
1: Oh là là là là, écoutez, moi, je me laisserai bercer par vos astuces comme ça pendant des heures. Mais on doit déjà se dire au revoir. Je sais qu'en plus, vous devez repartir en cuisine. Merci beaucoup. On se retrouve
2: demain
1: pour notre dernière journée. Ce sera votre carte blanche. Merci Franck, à demain.
2: Merci, et bien, au revoir.
1: Et voilà, ce sont les chefs. Hein. Les chefs ont toujours des astuces incroyables. Demain, dernier épisode consacré à Gochoki. Tiens, j'aimerais revenir d'ailleurs aussi sur Claire Vivapro, notre journaliste qui nous emmène en Andorre à la découverte d'Ordino pour le dernier épisode de la saison d'Un jour chez vous. Alors c'est vrai qu'on se demande souvent comment cette petite vallée classée réserve de biosphère par l'UNESCO parvient-elle à concilier le tourisme, la préservation de la nature et la qualité de vie. Eh bien, grâce à Claire Vivapro et au fil de ses rencontres avec des éleveurs, des guides de montagne, des élus, des enseignants et les habitants, bien nous allons découvrir que tous racontent le même défi, faire vivre ce territoire exceptionnel sans en altérer l'identité. C'est vraiment une immersion sonore au cœur de l'une des vallées les mieux préservées de la Principauté, où chaque décision se prend avec le souci permanent de trouver l'équilibre entre le développement et la protection de l'environnement. 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Allez à suivre l'emploi et puis de la musique. Tout ça, c'est sur Pyrénées FM. Mais avant, bah écoutez quoi, allez, un petit Alain Souchon ours, s'asseoir par terre, c'est maintenant sur Pyrénées FM.

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1: Pyrénées FM, il est midi.
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0: Et dans un instant, on fera un petit point météo, mais avant cela, place à l'actualité nationale et internationale avec vous, François Germain. Bonjour.
1: Bonjour à tous. Les pompiers toujours mobilisés sur le front des incendies. Le feu entre l'Hérault et l'Aude a parcouru 900 hectares. Il a perdu en intensité mais n'est pas fixé. Il reste sous surveillance. Au plus fort de l'épisode, jusqu'à 800 soldats du feu étaient engagés. Les conditions climatiques de la journée, notamment le vent, sont défavorables. Tous les massifs de l'Aude restent fermés. Par ailleurs, dans les Bouches-du-Rhône, deux feux ont été fixés à Rognac et Lançon-Provence. Ce n'est que la 13e fois que cela se produit en France. Dany Le Prince voit sa condamnation annulée par la Cour de révision. Lui, qui avait été condamné en 1997 pour le quadruple meurtre de son frère, sa belle-sœur et ses deux nièces dans la Sarthe. Dany Le Prince avait fait 18 ans de prison avant d'être libéré. Cette décision de justice ouvre la voie à un nouveau procès. À la sortie de l'audience, Dany Le Prince a demandé à ce que toute la vérité éclate. La justice prononce un non-lieu en faveur d'Aurore Berger. La ministre chargée de l'égalité femmes-hommes était accusée d'avoir caché des liens avec la déléguée générale de la Fédération française des entreprises de crèches. Mais les investigations n'ont pas permis de démontrer que la ministre a menti sous serment. À l'étranger, une attaque russe massive la nuit dernière à Kiev. Au moins 17 morts, près de 90 blessés. Des bâtiments

0: Voilà pour l'essentiel de l'actualité. Passez une excellente après-midi.
1: François, que l'on retrouvera dans une petite demi-heure. Merci beaucoup, à tout à l'heure. Allez, nous, on continue avec l'incontournable, l'indétrônable journaliste Claire Vivapro. Claire Vie, les temps forts de l'actualité de chez nous, l'actualité locale sur Pyrénées FM.
2: Bonjour à toutes et à tous. Un ancien surveillant de l'institution Notre-Dame de Bétarame, mis en examen pour viol et agression sexuelle, a été confronté à des anciens élèves hier à Pau dans le cadre de l'instruction. Cette étape s'inscrit dans une enquête qui vise des faits dénoncés par plusieurs victimes. Les deux plaignants disent être sortis bouleversés de cette confrontation, estimant n'avoir obtenu que très peu de réponses de la part du mis en cause, qui conteste les faits ou affirme ne pas s'en souvenir. Les avocats des parties civiles espèrent désormais la tenue d'un procès pour faire toute la lumière des agissements qui se sont tenus ici à Notre-Dame de Bétarame pendant des décennies. Un militaire du 1er régiment de hussards parachutistes de Tarbes, sinon, est décédé hier lors d'une phase de préparation au brevet de parachutiste. Âgé de 23 ans, récemment engagé dans l'armée de terre, il a été victime d'un malaise en plein entraînement. L'armée lui a rendu hommage, saluant son engagement. Une enquête interne pourrait être menée pour préciser les circonstances exactes du drame. Le procès en appel, sinon, de Cédric Jubilard, attendu en septembre devant la cour d'assises de la Haute-Garonne, connaît un nouveau rebondissement avec le retrait de l'un de ses avocats. Le pénaliste Franck Berton a annoncé renoncer à assurer la défense de l'accusé, condamné en première instance à 30 ans de réclusion pour le meurtre de son épouse. Sans préciser les raisons de sa décision, l'avocat se retire à moins de 3 mois de l'audience, laissant la défense s'organiser autour du reste de l'équipe. Ce nouveau départ intervient dans ce dossier déjà marqué par plusieurs changements de conseil. Le procès en appel, pour rappel, doit s'ouvrir le 21 septembre à Toulouse. Le projet de retenue d'eau au Roc d'Aude, sinon porté par les communes des Angles, suscite encore des débats entre enjeux environnementaux et économiques. Présenté comme une retenue collinaire destinée à la gestion de l'enneigement du domaine skiable, il ne nécessitait pas d'avis formel du parc naturel régional des Pyrénées catalanes dans le cadre de la procédure. Son président souligne néanmoins que les services techniques ont été associés à l'étude et ils estiment que l'impact du projet reste limité sur la ressource en eau. L'élu rappelle que chaque collectivité reste libre de ses choix, tout en insistant sur la nécessité de concilier développement économique, maintien des activités touristiques et préservation de l'environnement. Et puis enfin, le festival Ciné-Rencontre à Prades prépare sa 67e édition, prévue du 18 au 25 juillet avec une programmation marquée par un hommage à Robert Redford et la présence annoncée de l'actrice Natacha Régnier en résidence. Considéré comme l'un des plus anciens festivals de cinéma en France, l'événement proposera une sélection de 21 longs métrages, 10 courts métrages, ainsi que des projections, des rencontres et des débats dans différents lieux de Prades. La soirée se clôturera avec le film Fjord de Christian Mungiu, récompensé à Cannes. C'est la fin de cette édition, merci de l'avoir suivi.
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1: Et c'est reparti pour du beau temps sur l'ensemble de nos régions. Le soleil va largement dominer avec simplement quelques nuages ici ou là, sans conséquences particulières. Attention en revanche au vent et plus particulièrement à la tramontane qui va souffler assez fort entre l'Aude et les Pyrénées-Orientales avec des rafales qui pourraient atteindre localement les 80 à 90 km/h. Côté température, elles poursuivent leur hausse avec 33 degrés à Perpignan, 31 à Castelnaudary, 29 à Pamiers, 27 à Lavelanet, 26 à Saint-Gaudens, c'est 22 degrés à Bourg-Madame. Une belle journée estivale en perspective, malgré une tramontane qui se rappellera au bon souvenir des habitants du littoral méditerranéen.
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1: Allez, allez, l'heure est venue de jouer une nouvelle fois. Je vous rappelle que vous pouvez encore vous présélectionner en envoyant CLIM au 7 14 15 pour vous inscrire au jeu. On joue au jeu du code. Vous me proposez un code à 4 chiffres. Alors, je vous rappelle l'indice parce qu'il y a toujours un indice chaque jour qui peut vous aider ou pas. Ça, peu importe. En tout cas, c'est vrai que de temps en temps, le hasard fait bien la différence. Et ça, c'est très, très chouette. L'indice de ce jeudi 2 juillet, on m'emprunte de l'Atlantique à la Méditerranée à travers les Pyrénées. Je répète, on m'emprunte de l'Atlantique à la Méditerranée à travers les Pyrénées. 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On en parle juste après The Cure, Lulabi, c'est tout de suite sur Pyrénées FM.
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0: une chanson, mais alors, qui doit vous rappeler des souvenirs? Mais j'en suis sûre. Allez, tout de suite, on joue ensemble.
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0: Ah ben oui, on joue, bien sûr qu'on joue. Vous êtes nombreuses et nombreux à envoyer votre petit SMS clim au 7-14-15. Et là, c'est avec Anne que je vais jouer. Bonjour Anne.
2: Bonjour.
0: Bonjour Anne, vous êtes d'où? Qu'est-ce que vous faites dans la vie?
2: Alors, j'habite à Cuisa et je suis esthéticienne. Je prends soin des autres.
0: Oh là là, c'est bien. Esthéticienne à Cuisa. Et est-ce que vous allez prendre soin de vous bientôt? Il y a des vacances en perspective?
2: Oui, des petits ponts, voilà, mais je prends soin, voilà.
0: Bah, et c'est bien. Mais écoutez, vous avez bien raison, c'est important. Et alors, visiblement, j'ai cru comprendre qu'une clim, ça vous intéresserait pas mal quand même.
2: Ben oui,
0: vous avez raison. Alors écoutez, on va jouer ensemble. Je rappelle que c'est notre partenaire, hein, Milaris Energy, qui nous offre ce climatiseur réversible Panasonic, installation comprise, d'une valeur de 3 000 euros. Le principe est simple, je vais vous donner l'indice du jour qui est: on m'emprunte de l'Atlantique à la Méditerranée à travers les Pyrénées. Je répète, on m'emprunte de l'Atlantique à la Méditerranée à travers la Méditerranée. Qu'est-ce que vous en pensez? Est-ce que ça vous donne une idée pour un petit code à 4 chiffres?
2: Oui, j'ai pensé à quelque chose, mais bon, après, voilà, il y a plusieurs possibilités.
0: Mais bien sûr.
2: J'ai pensé à un code, oui.
0: Alors, donnez-moi le code.
2: Alors, le 1300, le chiffre 1300.
0: Alors, 1300, je vais tout de suite le rentrer en machine pour valider votre participation. Eh bien, écoutez, c'est bon, c'est rentré. Est-ce qu'on pourrait savoir pourquoi vous avez choisi ce code 1300?
2: Alors, c'est par rapport à un itinéraire, par rapport au bord de la côte, voilà, par rapport au chemin de Compostelle.
0: Eh bien, très bien.
2: Voilà. Et est-ce que c'est possible de faire un petit message?
0: Mais oui, allez-y, on a quelques secondes, vous pouvez y aller.
2: Voilà, alors je fais vite. Bon, des fois, c'est des choses qu'on ne se dit pas, mais qu'on se montre. C'est pour dire à ma famille que je les aime. Voilà, et faire un petit coucou à mes amis aussi. Voilà, et souhaiter une belle journée à tout le monde.
0: Eh ben, c'est trop mignon, le message est passé. Merci beaucoup, Anne. Et merci. Puis, si c'est vous qui gagnez, on vous rappelle demain avec Marc. Belle journée à vous.
2: À vous aussi.
0: Merci. Et ben voilà, hein, ça se passe comme ça sur Pyrénées FM. Vous passez vos petits messages et ça nous fait extrêmement plaisir. Allez, nous, on continue en musique avec Christophe Willem. Ah ben, ça tombe bien. Système sur Pyrénées FM.

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1: Il est chouette ce nouveau titre de Christophe Willem System qu'on a beaucoup beaucoup de plaisir à écouter sur Pyrénées FM. Tiens, un appel empreint d'émotion dans l'EPO, c'est l'écrivain catalan Salvador Vergès i Cub qui recherche les descendantes d'une famille de fermiers installés entre Prat de Molo et Valmania. En 1938, en pleine guerre civile espagnole, cette famille avait accueilli son père, hein, réfugié républicain, et aujourd'hui, âgé de 80 ans, l'auteur explique avoir revu ses deux sœurs seulement à deux reprises sans jamais pouvoir garder le contact. Après des décennies de recherche, il espère quand même que leurs descendantes, aujourd'hui âgées d'environ 65 à 70 ans, se reconnaîtront et prendront contact avec lui afin qu'il puisse enfin remercier cette famille pour ce geste de solidarité qui a marqué son histoire. Donc si vous pensez être l'un ou l'une de ses descendantes, n'hésitez pas à contacter, pourquoi pas, Pyrénées FM, et nous ferons le lien. Allez, on poursuit dans un instant avec l'info du jeudi de Claire Vivapro. On aura également le flash, hein, avec notre journaliste, et l'actu d'Andorre de René Girma. Tout ça, c'est sur Pyrénées FM dans un instant.
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0: la même.
1: Et elle est toujours avec nous, elle est là où vous ne l'attendez pas. D'ailleurs, elle sera avec moi ce week-end à Port-le-Cat. On va vivre un moment incroyable sur une plage, une paillote qui s'appelle Playa Amor. Un rendez-vous que l'on a beaucoup, beaucoup de plaisir à vous proposer. On est impatients d'y être avec Claire Vivapro, mais il vous faudra attendre un petit peu. Ce sera à partir de samedi. Avant cela, on la retrouve pour son clin d'œil. C'est l'heure de retrouver Claire Vivapro, notre journaliste sur Pyrénées FM.
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3: Une enquête publique est ouverte dans les Pyrénées-Orientales. Elle concerne la suppression de 6 passages à niveau sur la ligne du train jaune entre Villefranche de Conflans et la Tour de Carole. Les ouvrages concernés, situés sur les communes de Cerdigna, Thuès-Entrevals et Fontpédrouse, sont classés comme peu fréquentés. L'enquête se déroule du 6 au 22 juillet avant une décision préfectorale sur leur éventuelle suppression définitive. Vous êtes invités, habitants des Pyrénées-Orientales, à donner votre avis. Deux parlementaires sinon du département vont siéger dans des missions liées à la protection de l'enfance. Dans le contexte marqué par l'affaire Liana, la sénatrice Lauriane Jossande a été désignée pour participer à une mission d'information sur les éventuels dysfonctionnements de la politique pénale et son application. De son côté, la députée Sophie Blanc intègre une commission spéciale chargée d'examiner un projet de loi sur la protection des mineurs. Ces travaux visent à renforcer la prévention et l'efficacité du suivi des situations de danger concernant les enfants. Et puis enfin, l'INPI a engagé la procédure d'enregistrement des espadrilles catalanes en indication géographique protégée. Une reconnaissance qui pourrait encadrer et protéger ce savoir-faire traditionnel à l'échelle de l'Europe. Ce produit emblématique repose sur une technique de couture spécifique, le petit point, transmise depuis le 19e siècle et distincte d'autres productions d'espadrilles en France. La démarche s'inscrit dans un dispositif européen récent permettant de protéger des savoir-faire liés à un territoire. Si la procédure aboutit, elle garantirait l'usage du nom espadrille catalane selon un cahier des charges précis, renforçant la valorisation économique et patrimoniale de cette production locale. Restez à notre écoute sur Pyrénées FM.

0: Et après la musique, on passe à l'actualité nationale et internationale avec François Germa sur Pyrénées FM.
1: Bonjour à tous. Les pompiers toujours mobilisés sur le front des incendies. Le feu entre l'Hérault et l'Aude a parcouru 900 hectares. Il a perdu en intensité mais n'est pas fixé. Il reste sous surveillance. Au plus fort de l'épisode, jusqu'à 800 soldats du feu étaient engagés. Les conditions climatiques de la journée, notamment le vent, sont défavorables. Tous les massifs de l'Aude restent fermés. Par ailleurs, dans les Bouches-du-Rhône, deux feux ont été fixés à Rognac et Lançon-Provence. Ce n'est que la 13e fois que cela se produit en France. Dany Le Prince voit sa condamnation annulée par la Cour de révision. Lui qui avait été condamné en 1997 pour le quadruple meurtre de son frère, sa belle-sœur et ses deux nièces dans la Sarthe. Dany Le Prince avait fait 18 ans de prison avant d'être libéré. Cette décision de justice ouvre la voie à un nouveau procès. À la sortie de l'audience, Dany Le Prince a demandé à ce que toute la vérité éclate. La justice prononce un non-lieu en faveur d'Aurore Berger. La ministre chargée de l'égalité femmes-hommes était accusée d'avoir caché des liens avec la déléguée générale de la Fédération française des entreprises de crèches. Mais les investigations n'ont pas permis de démontrer que la ministre a menti sous serment. À l'étranger, une attaque russe massive la nuit dernière à Kiev. Au moins 17 morts, près de 90 blessés. Des bâtiments résidentiels de la capitale ukrainienne ont été visés par des missiles et des drones russes. Demain sera une journée de deuil dans la ville en mémoire des victimes. Le président ukrainien Volodymyr Zelensky demande à nouveau à ses alliés de lui fournir des systèmes de défense antiaérienne. La Russie, de son côté, explique ses frappes par des attaques de Kiev contre des infrastructures civiles et assure avoir visé des entreprises d'industrie militaire et des sites énergétiques. Et puis le foot avec la suite des 16e de finale de la Coupe du Monde. 3 matchs à suivre à partir de ce soir, à commencer par Espagne-Autriche à 21h, suivi dans la nuit de Portugal-Croatie et de Suisse-Algérie. Voilà pour l'essentiel de l'actualité, passez une excellente après-midi.
0: Merci François. René à présent pour l'actu d'Andorre sur Pyrénées FM. Je vous laisse en compagnie donc de René Germa.
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3: Spéciale circulation aujourd'hui, le service de la Principauté qui surveille et coordonne la circulation s'appelle Mobility. Ce service vient de donner ses prévisions qui peuvent intéresser celles et ceux qui vivent en Andorre et celles et ceux qui vont y venir pendant la période estivale. Mobility prévoit l'arrivée de plus d'un million de véhicules cet été entre le 6 juillet et le 13 septembre. Ce sont à peu près les mêmes chiffres que ceux de l'année dernière, ce qui prouve que la Principauté conserve son fort pouvoir d'attraction. 1 million de véhicules, il faut bien sûr les réguler, fluidifier les entrées et les sorties du pays. Au fil de l'année, de nouveaux aménagements sont réalisés. Détail pour les deux frontières au nord et au sud. Pour le seul mois de juillet, ce sont près de 400 000 véhicules qui viendront d'Espagne. 400 000. 135 000 vont passer la frontière nord, c'est-à-dire la frontière avec la France. Mobility recommande d'éviter les heures de pointe. Les entrées sont concentrées principalement entre 10h et 14h30 et les sorties entre 16h et 19h. Bon, il n'y a pas que les voitures en principauté, il y a aussi de plus en plus de trottinettes. La campagne de contrôle des trottinettes électriques a commencé à Andorre-la-Vieille. L'objectif, c'est de renforcer la sécurité des piétons et aussi de réduire les risques dans les espaces publics. Les amendes pour infraction à ces règles peuvent aller de 20 à 120 euros.
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0: Encore une petite demi-heure à passer ensemble sur Pyrénées FM et sans attendre, je vous propose de retrouver un titre incontournable de Renaud. J'adore cette chanson, Docteur Renaud, Mister Renard, sans attendre sur Pyrénées FM.
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0: Docteur Renaud, Mister Renard, un titre de Renaud sur Pyrénées FM. Et alors un gros bisou à Marina de Quillan qui aujourd'hui nous dit « Pour moi, c'est le combo gagnant, anniversaire plus demain départ en vacances. Quoi demander de plus ?» Ben écoutez, nous on ne demande rien de plus, hein, si ce n'est de continuer à écouter Pyrénées FM. En tout cas, elle embrasse fort fort toute l'équipe et tous les auditeurs de Pyrénées FM. Vous aussi, passez vos petits messages à l'approche des vacances ou si vous avez des anniversaires ou des bons moments à nous faire partager. 05 61 44 4x0, ça c'est pour le téléphone, et pour le mail contact@pyreneesfm.com. à venir, ah ben oui, l'info route, hein. Là on va commencer à découvrir les chassés croisés. Alors là vraiment, preuve de patience, on attend, on est prudent, on écoute tranquillement Pyrénées FM et on s'arrête toutes les deux heures. Et avant cela, on écoutera Charlie Puth, Attention, c'est dans un instant sur Pyrénées FM.
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0: Et c'est l'heure de votre point route sur Pyrénées FM. On commence en Ariège. Si vous circulez entre Mirepoix et Saint-Godéric, soyez vigilants avec le radar installé à la sortie de Mirepoix. Plus aussi, de la circulation est fluide entre Régate, La Roque-d'Olme et La Vlanée, tout comme du côté de Bélestat et de Puyvert. Si vous prenez la direction du Pas de la Casse, prévoyez un petit peu de patience avec les travaux toujours en cours entre le carrefour de la Croisade et le poste frontière. En revanche, aucun souci de circulation en direction de Formiguère. Côté contrôle, rappel également du radar entre Ure et Bourg-Madame, ainsi que de celui situé entre Tarascon-sur-Ariège et Ornolac-Ussat-les-Bains. Enfin, si vous approchez des grands axes, restez prudent à l'entrée des agglomérations. La circulation y est un petit peu plus soutenue, notamment sur le périphérique toulousain, mais aussi aux abords de Perpignan et de Carcassonne. On adapte donc sa vitesse, on garde ses distances de sécurité et on lève le pied. Excellente route avec Pyrénées FM.
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sur Stone, c'était Mika et Stiletto. J'ai été ravie de passer ce moment avec vous jeudi 2 juillet. Demain, c'est le week-end, les amis, et les départs en vacances pour certains d'entre vous. Prudence donc sur la route. On reste à l'écoute de Pyrénées FM et moi, je vous retrouve demain 10h, 13h. En attendant, passez une belle après-midi. Ciao, ciao.

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1: Bonjour à tous. Plus de 90 morts par noyade en France depuis le 19 juin. Conséquence de la canicule, des chiffres inquiétants selon la ministre des Sports Marina Ferrari qui appelle à rénover plus rapidement les piscines et à engager davantage de maîtres nageurs. L'apprentissage de la nage en eau libre doit aussi être développé alors que l'on déplore beaucoup d'accidents hors des piscines. Autre conséquence de la chaleur, les incendies. Depuis le début de la saison des feux de forêt, plus de 8000 hectares ont été brûlés en France, dont un millier ces dernières 24 heures. C'est déjà plus que lors de l'intégralité de l'été 2024. Pour limiter les risques, dans l'Aude, plusieurs massifs forestiers seront fermés au public pendant tout l'été. La cour de révision annule la condamnation de Dany Le Prince, condamné pour un quadruple meurtre dans les années 90. Il a passé 18 ans derrière les barreaux pour des faits qu'il nie avoir commis. Un nouveau procès sera organisé. Les révisions de condamnation criminelle sont exceptionnelles. 3 jours après l'explosion survenue à Monaco, le principal suspect est toujours recherché. Les autorités françaises et monégasques cherchent la trace de l'homme filmé par des caméras de surveillance. C'est un oligarque ukrainien et sa famille qui ont été visés. Le pronostic vital de l'une des victimes est toujours engagé. Le prince Albert II qualifie cet acte de crime odieux. Il n'y aura pas de contournement est de Rouen. Le ministre des Transports l'a confirmé ce matin lors d'un déplacement dans le département. Le projet ne se fera pas à cause d'une absence de consensus politique, selon Philippe Tabarot. Et alors que la création de cette autoroute de 41 km fait débat depuis plus de 40 ans dans la région. Et puis, c'est un peu le coup d'envoi du Tour de France aujourd'hui à Barcelone. La course ne débutera que samedi par un contre-la-montre par équipe. Mais à 48 heures du grand départ, c'est la présentation des 23 formations ce soir à 18h30 au pied de la Sagrada Familia. Les 183 coureurs vont défiler devant le public avec le grand favori cette année encore, le Slovène Tadej Pogačar, qui est en train de ramener un 5e maillot jaune à Paris le 26 juillet. Voilà pour l'info, excellente journée.
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2: Merci tout à l'heure. Direction Ordino en Andorre avec le podcast de Claire Viva Pro, un jour chez vous. On revient au réveil des Pyrénées ensemble, mais d'abord Zao MC Solar et Razorlight sur Pyrénées FM.

0: Oui, ce matin, 6h-10h, dans le réveil des Pyrénées, on a parlé jeu. Nous sommes allés à Bugarrache, le plus haut sommet des Corbières, avec nos amis de Ludeaude, hein, cette association qui aime les jeux de société, basée à Montazel depuis de nombreuses années. Et bien, tout le week-end, c'est la fête du jeu à Bugarrache, sous les Halles. Vous allez vous régaler, en profiter. N'hésitez pas à aller faire un petit tour. On a parlé ce matin également du nouveau spectacle Cirque du Soleil, qui met en avant en Andorre, Andorre-la-Vieille, tout au long du mois de juillet, pendant 22 représentations. Radio Andorra, je vous le rappelle, mythique radio qui est née en 1939 et qui a fait les belles heures de la radio dans les années 60-70. Radio Andorra, connue dans une grande partie de l'Europe, acquis Radio Andorra évidemment. Et René Germain nous en parle assez régulièrement. 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Et puis on a parlé du vent, attention, pas mal de vent prévu notamment sur le bord de la mer Méditerranée. Attention aux incendies. C'était ce matin dans le réveil des Pyrénées, 6h-10h sur Pyrénées FM.
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0: Ah oui, puis ce matin, il faut quand même rajouter qu'on a eu Pierre Perret au micro de René Girma. Pierre Perret, l'interview à retrouver sur pyrenéesfm.com.
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2: Bienvenue à Ordino, réserve de biosphère reconnue par l'UNESCO, où la nature, l'économie et les hommes essayent de cohabiter. Et dans cette vallée, tout est affaire d'héritage, même l'accueil des visiteurs, même les maisons. Ici, l'hospitalité n'est pas un concept touristique, c'est une histoire de génération.
3: Soyez les bienvenus à l'hôtel Charles Bringué, dans le village de Serrat. Yvan Bringué, je suis directeur des hôtels Bringué. Vous êtes dans le village de El Serrat, qui est un petit village de la commune d'Ordino. Techniquement, je suis la troisième génération.
2: C'était une évidence.
3: Sûrement. Sûrement. Mon grand-père a commencé avec la continuation de mon père, et là, actuellement, nous sommes mon frère et moi.
2: Donc c'est une belle histoire familiale.
3: Pour le moment, il semble que oui. Les débuts ont été, bon, en dehors, en 1970, plus ou moins. C'était une époque un peu dure ici. Donc, quand ça s'est fondé, il n'y avait pas encore ni le ski, ni rien développé dans cette vallée. Et on travaillait surtout à l'été. Un tourisme, à l'époque, beaucoup français.
2: Comment l'hôtellerie, elle s'est transformée depuis ces trois générations ?
3: Beaucoup. Beaucoup. Rien à voir. Le premier hôtel, un hôtel petit, familial.
2: On est ici juste en dessous de la réserve de Sortain. On est ici dans une réserve de biosphère. Comment on arrive à lier ce tourisme et la protection de cet espace ?
3: Bon, la réserve de la biosphère, c'est tout Ordino. C'est pas exactement là. Et à côté, nous avons le parc naturel de Surtigny, où c'est le centre, c'est de la réserve de la biosphère. Comment on s'adapte ? Ben, ça nous met des valeurs, des principes à développer. Par exemple, l'hôtel Bringué ne fonctionne pas avec chauffage à gasoil, fonctionne tout avec de l'aérothermie.
2: Votre famille vit là depuis plusieurs générations. C'est quoi pour vous l'esprit de cette vallée ?
3: L'esprit de cette vallée, c'est les gens de toute la ville, car la préservation vient aussi des gens qui sont ici, qui ont voulu préserver. Dans d'autres paroisses, les gens n'ont pas voulu préserver de la même manière, avec une identité ici, ils ont préservé l'identité. Nous avons aussi des agriculteurs qui, même, ils éduquent les suivantes générations à continuer ainsi, que chaque fois c'est plus compliqué. Bon, le tourisme a évolué déjà avec le développement de la station de ski d'Arcalis. Le premier hôtel, on l'ouvrait qu'à l'été. Et maintenant, tout le contraire, on travaille l'été et l'hiver. Ça nous a permis d'avoir du travail à l'hiver, du travail à l'été. Nous, ici, minimum, on a été au 70% des pistes ouvertes. Quand, côté français, il y a des stations qui n'ont pas déjà pu ouvrir les dernières années, par exemple. Si les chemins sont bien entretenus, c'est aussi parce que la commune les entretient. Pouvoir avoir ce produit, la nature est dans un lieu idyllique pour y travailler et pour y vivre, évidemment.
4: Édouard Betriu, je me présente, c'est moi, consul menor de la paroisse d'Ordino, Andorre la Vieille. On est sur la place d'Ordino, le casque antique, le centre historique du village d'Ordino.
5: C'est l'histoire, l'horloge.
2: C'est l'histoire, l'horloge ?
4: Oui, c'est l'histoire. C'est vrai que chaque demi-heure, ça sonne la cloche de l'église. C'est l'histoire, non ? Surtout sur les Pyrénées, en Andorre et tous les Pyrénées, qu'on préserve cette culture de nos ancêtres, cette cloche.
2: Qu'est-ce qui fait que cette paroisse d'Ordino, elle résiste mieux que certaines autres alentours à la pression foncière ?
4: On a été, depuis des générations, plus strict avec les plans de construction, d'urbanisme, comme dit nous, que déjà on a préservé l'auteur des maisons. On a obligé à faire du bois, à faire de la pierre du pays. 40 ans en arrière déjà, ils ne laissaient pas faire des grands bâtiments, mais surtout, le fait le plus important, c'est la culture de nos citoyens, non ? Les priorités de vie, trouver un équilibre de croissance immobilière entre la croissance nécessaire pour pouvoir vivre, pour pouvoir avoir des touristes, une économie touristique qu'on en a besoin, et aussi trouver l'élevage, l'agriculture et la priorité des générations qui viendront avec nos fils, non, d'avoir la même possibilité de vivre, de travailler, d'avoir ces magnifiques paysages de montagne. Et c'est vrai que l'économie touristique, la station de ski, c'est un moteur nécessaire pour notre paroisse, pour les restaurateurs. En tout cas, c'est un poisson qui se mord la queue, non ? S'il n'y a pas de touristes, s'il n'y a pas de restaurateurs, s'il n'y a pas de gens dans le village, c'est compliqué que tout le monde travaille. La station, c'était le moteur surtout pour donner du travail aux agriculteurs. Et là, doucement, on a grandi. Maintenant, c'est déjà une entreprise qui nous gère la station. Nous, on est actionnistes. Le fait qu'un privé gestionne la station, c'est plus facile. Vivre un présent et travailler pour un futur, non ? Ça, c'est très, très important. Un compromis de communes, un compromis de citoyens et un compromis de pays même. Mais c'est vrai que l'identité de montagne, c'est une identité forte, un côté tradition de beaucoup de générations. Venir à l'Andorre et pas connaître Ordino, je pense que c'est dommage. Bueno, pues, vous demandez à tous que vingueu à Andorra à visiter FM Pyrénées. Val la peine, visque Andorra et visque Ordino.
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0: Et c'est reparti pour du beau temps sur l'ensemble de nos régions. Le soleil va largement dominer avec simplement quelques nuages ici ou là, sans conséquences particulières. Attention en revanche au vent et plus particulièrement à la tramontane qui va souffler assez fort entre l'Aude et les Pyrénées-Orientales avec des rafales qui pourraient atteindre localement les 80 à 90 km/h. Côté température, elles poursuivent leur hausse avec 33 degrés à Perpignan, 31 à Castelnaudary, 29 à Pamiers, 27 à Lavelanet, 26 à Saint-Gaudens et 22 degrés à Bourg-Madame. Une belle journée estivale en perspective, malgré une tramontane qui se rappellera au bon souvenir des habitants du littoral méditerranéen.
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Il est 14h. 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
1: Bonjour à tous. Un couple mis en examen dans le Nord, les parents des jumelles de 15 mois mortes de déshydratation. Elles avaient été retrouvées lundi au domicile familial près de Valenciennes. L'autopsie a conclu à une déshydratation et une insuffisance pondérale. La famille ne faisait l'objet d'aucun signalement. Les parents ont été incarcérés. Leurs quatre autres enfants ont été confiés au service de l'aide sociale à l'enfance. Ce n'est que la 13e fois que cela se produit en France. Dany Le Prince voit sa condamnation annulée par la cour de révision. Lui qui avait été condamné en 1997 pour le quadruple meurtre de son frère, sa belle-sœur et ses deux nièces dans la Sarthe. Dany Le Prince avait fait 18 ans de prison avant d'être libéré. Cette décision de justice ouvre la voie à un nouveau procès. À la sortie de l'audience, Dany Le Prince a demandé à ce que la vérité éclate. 1 million d'euros, c'est le montant de l'amende que la justice française inflige à un pétrolier de la flotte fantôme russe. Le navire a été arraisonné dans l'Atlantique par la marine française fin mai. L'immobilisation administrative du navire va être levée et le pétrolier va pouvoir quitter les eaux territoriales françaises. La société propriétaire du navire immatriculé aux îles Marshall a reconnu sa culpabilité. Une attaque russe massive la nuit dernière à Kiev. Au moins 17 morts, près de 90 blessés. Des bâtiments résidentiels de la capitale ukrainienne ont été visés par des missiles et des drones. Demain sera une journée de deuil dans la ville en mémoire des victimes. Le président ukrainien Volodymyr Zelensky demande à nouveau à ses alliés de lui fournir des systèmes de défense anti-aérienne. La Russie, de son côté, explique ses frappes par des attaques de Kiev contre des infrastructures civiles et assure avoir visé des entreprises d'industrie militaire et des sites énergétiques. Et puis le foot avec la suite des 16e de finale de la Coupe du Monde. 3 matchs à suivre à partir de ce soir. Tout d'abord, Espagne-Autriche à 21h, suivi dans la nuit de Portugal-Croatie et de Suisse-Algérie. L'équipe de France, de son côté, continue de se préparer avant son 8e de finale contre le Paraguay samedi. Voilà pour l'essentiel de l'info. Excellente journée.
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1: Et ce week-end, on démarre cap sur Limoux, dans l'Aude, où la fête va battre son plein. Le Festi Limos vous donne rendez-vous les 3, 4 et 5 juillet à la Tuilerie pour 3 jours de musique, de convivialité et d'animation. Vendredi, dès 18h30, lancez le week-end avec la traditionnelle soirée blanche. 4 bandas, dont la bandas de Limos, mettront l'ambiance avant un DJ qui prendra le relais jusqu'à 2h du matin. Un seul mot d'ordre, venez habiller en blanc. Samedi, place à un apéro rock dès 11h avec deux groupes en live avant une grande soirée feria animée par 6 formations musicales qui feront danser jusqu'au bout de la nuit. Et dimanche, la Tuilerie vous ouvre grand ses portes de 10h à 18h pour une journée entièrement gratuite placée sous le signe de la culture et de la convivialité. Au programme, concerts, spectacles de danse, arts du cirque, marionnettes, portes ouvertes du conservatoire, fresques participatives, fanfares, restauration et de nombreuses animations. Une belle façon de clore le Festi Limos en famille ou entre amis. Rendez-vous avenue André Chénier à Limoux, l'entrée est libre. Et enfin, si vous aimez les grands spectacles historiques, prenez la direction de Lavelanet en Ariège les jeudis 2, vendredi 3 et samedi 4 juillet. L'association Raconte-moi Lavelanet présente sa nouvelle création « Quand les noisetiers reverdiront ». Plus de 100 bénévoles vous feront traverser 2000 ans d'histoire à travers 12 tableaux spectaculaires entre chevaux, danse et émotions. Le vendredi, profitez également d'un banquet animé avant la représentation. Réservation sur racontemoilavelanet.com.
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1: Bonjour à tous. Les pompiers toujours mobilisés dans les Bouches-du-Rhône. L'incendie de Rognac est fixé, mais reste sous surveillance. Les flammes ont brûlé une cinquantaine d'hectares. Dans les Pyrénées-Orientales, un incendie est en cours entre Sainte-Marie-la-Mer et Canet-en-Roussillon. La mairie indique qu'un camping a été évacué. Plus de 90 morts par noyade en France depuis le 19 juin, conséquence de la canicule. Des chiffres inquiétants selon la ministre des Sports Marina Ferrari, qui appelle à rénover plus rapidement les piscines et à engager davantage de maîtres nageurs. L'apprentissage de la nage en eau libre doit aussi être développé alors que l'on déplore beaucoup d'accidents hors des piscines. La cour de révision annule la condamnation de Dany Le Prince. Condamné pour un quadruple meurtre dans les années 90, il a passé 18 ans derrière les barreaux pour des faits qu'il nie avoir commis. Un nouveau procès sera organisé. Les révisions de condamnation criminelle sont exceptionnelles. Trois jours après l'explosion survenue à Monaco, le principal suspect est toujours recherché. Les autorités françaises et monégasques cherchent la trace de l'homme filmé par des caméras de surveillance. C'est un oligarque ukrainien et sa famille qui ont été visés. Le pronostic vital de l'une des victimes est toujours engagé. Le prince Albert II qualifie cet acte de crime odieux. Le monde de la pétanque éclaboussé par une affaire de Paris truquée. Au total, 9 personnes de ce milieu sont dans le viseur de la justice. Ils seront jugés dans un an à Toulon. En cause, une défaite intrigante, alors que dans le même temps, plus de 13 000 euros avaient été misés lors d'une rencontre des Masters de pétanque de Levallois-Perret. Tous les suspects, dont des champions de pétanque, ont contesté les faits au cours de leur garde à vue. Et puis les Bleus se préparent à Boston à 48 heures du 8e de finale de Coupe du Monde contre le Paraguay. Une nouvelle séance d'entraînement est prévue en fin de journée. Didier Deschamps et ses adjoints doivent composer avec une chaleur extrême. Les tricolores ont 2 jours pour s'habituer. Samedi soir, les conditions s'annoncent caniculaires, voire même peut-être orageuses. Voilà pour l'essentiel de l'info. Excellent après-midi.
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2: Merci d'avoir choisi Pyrénées FM. J'espère que vous avez passé une agréable journée en notre compagnie pour ce jeudi. Aujourd'hui, le 2 juillet, Ethan en votre compagnie jusqu'à 19h. Le grand bol d'air ici sur Pyrénées FM avec l'agenda, l'actu, les mystères de Pyrénées tout à l'heure à 16h avec un nouveau lieu à découvrir. Et là, on va démarrer tout de suite l'émission. 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Le hasard, des fois, fait bien les choses. Le grand gagnant ou la grande gagnante sera annoncé avec Valérie et Marc. Pendant mon émission, à 18h10, plus que quelques heures pour vous, pour tenter de gagner ce magnifique cadeau. Allez, la musique pour vous accompagner sur les routes de l'eau de l'Ariège, Pyrénées-Orientales et Haute-Garonne. Et l'Andorre avec William Scheller, tout de suite.
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0: 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Avec un lieu à découvrir dans les Pyrénées-Orientales, c'est à Dorès où les amateurs de pétanque ont rendez-vous tout l'été. Tous les samedis de juillet et août, le comité des fêtes organise des concours nocturnes en doublette au boulodrome face à la salle des fêtes. Les inscriptions ouvrent à 20h30 avec une participation bien sûr de 5€ par personne sur place, buvette, restauration. De nombreux lots sont à gagner dans une ambiance toujours conviviale pour profiter des belles soirées d'été dans les Pyrénées. Les Pyrénées à la Méditerranée avec Pyrénées FM et la musique avec The Connells. Voici 74-75 sur Pyrénées FM.
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1: Une enquête publique est ouverte dans les Pyrénées-Orientales. Elle concerne la suppression de 6 passages à niveau sur la ligne du train jaune entre Villefranche de Conflans et la Tour de Carol. Les ouvrages concernés, situés sur les communes de Serdinia, Thuès-Entrevals et Font-Pédrouze, sont classés comme peu fréquentés. L'enquête se déroule du 6 au 22 juillet avant une décision préfectorale sur leur éventuelle suppression définitive. Vous êtes invités, habitants des Pyrénées-Orientales, à donner votre avis. Deux parlementaires sinon du département vont siéger dans des missions liées à la protection de l'enfance. Dans le contexte marqué par l'affaire Liana, la sénatrice Lauriane Jossande a été désignée pour participer à une mission d'information sur les éventuels dysfonctionnements de la politique pénale et son application. De son côté, la députée Sophie Blanc intègre une commission spéciale chargée d'examiner un projet de loi sur la protection des mineurs. Ces travaux visent à renforcer la prévention et l'efficacité du suivi des situations de danger concernant les enfants. Et puis enfin, l'INPI a engagé la procédure d'enregistrement des espadrilles catalanes en indication géographique protégée. Une reconnaissance qui pourrait encadrer et protéger ce savoir-faire traditionnel à l'échelle de l'Europe. Ce produit emblématique repose sur une technique de couture spécifique, le petit point, transmise depuis le 19e siècle et distincte d'autres productions d'espadrilles en France. La démarche s'inscrit dans un dispositif européen récent permettant de protéger des savoir-faire liés à un territoire. Si la procédure aboutit, elle garantirait l'usage du nom espadrille catalane selon un cahier des charges précis, renforçant la valorisation économique et patrimoniale de cette production locale. Restez à notre écoute sur Pyrénées FM.
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0: Et l'après-midi sur les routes de l'eau de l'Ariège et des Pyrénées-Orientales. Et attention, attention, écoutez bien. 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Autre bon plan, alors cette semaine dans les petits plats de Valérie, vous redécouvrez le restaurant Gauchoki à Bayonne. Et ce samedi, vous allez pouvoir retrouver Valérie et Clairvy. Elles sont en direct de Playa Amor à Leucat pour une émission spéciale été. Les petits plats au soleil, 10h-13h d'ailleurs. Peut-être que vous serez directement là-bas à Playa Amor pour aller voir bien sûr Valérie et Clairvy, leur faire un petit coucou. Donc ça c'est pour le bon plan, ce sera en direct donc de 10h à 13h. La musique pour vous accompagner avec Serge Gainsbourg sur Pyrénées FM.
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1: Allez, tout à l'heure, c'est les mystères de Pyrène. Pyrène m'a donné quelques indices et je les ai déjà dans ma main. Voilà, écoutez, ils sont là, je vais vous les donner. Je vais vous les révéler, ces indices. Vous allez découvrir un lieu. En attendant, je vais vous parler de cet été. Si vous pensez que le Pays Basque se résume à Biarritz, à Saint-Jean-de-Luz ou aux plages de l'Atlantique, eh bien, détrompez-vous. Dans les Pyrénées-Atlantiques, l'intérieur du Pays Basque vous ouvre ses portes avec des villages de caractère, ses vallées, ses producteurs, ses artisans, ses traditions. Et vous pourrez partir à la rencontre des bergers à Irati, visiter des caves, fabriquer votre propre paire d'espadrilles, par exemple, ou encore découvrir la pelote basque. C'est une idée destination pour le Pays Basque, pour quitter la Méditerranée, direction donc l'Atlantique. Allez, comme promis, à 16h, c'est les mystères de Pyrène, mais juste avant, voici le flash avec l'Aredac et la musique avec UB40.
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1: Bonjour à tous. D'importants moyens engagés dans les Pyrénées-Orientales pour lutter contre un incendie entre Canet-en-Roussillon et Sainte-Marie-la-Mer. Des campings ont été évacués. La préfecture demande aux habitants d'éviter le secteur. Par ailleurs, près de 700 pompiers sont mobilisés dans l'Aude avec 4 canadaires, un Dash et 2 hélicoptères bombardiers d'eau. Mobilisation aussi des pompiers pour un feu de végétation dans le Gard. Le Premier ministre Sébastien Lecornu est à Marseille où il tient une réunion de crise sur les incendies et les fortes chaleurs. Un couple mis en examen dans le Nord, les parents des jumelles de 15 mois mortes de déshydratation. Elles avaient été retrouvées lundi au domicile familial près de Valenciennes. L'autopsie a conclu à une déshydratation et une insuffisance pondérale. La famille ne faisait l'objet d'aucun signalement. Les parents ont été incarcérés. Leurs 4 autres enfants ont été confiés au service de l'aide sociale à l'enfance. 26 ans de prison prononcés par la cour d'assises d'Ille-et-Vilaine contre un homme après un féminicide. Il y a 4 ans, le mis en cause avait tué sa femme sous les yeux de leurs 2 filles, alors âgées de 6 et 8 ans. Par le passé, l'accusé avait déjà été condamné pour violence conjugale. La cour n'a pas retenu l'altération du discernement, contrairement au réquisitoire de l'avocat général. La justice prononce un non-lieu en faveur d'Aurore Berger. La ministre chargée de l'égalité femmes-hommes était accusée d'avoir caché des liens avec la déléguée générale de la Fédération française des entreprises de crèches. Mais les investigations n'ont pas permis de démontrer que la ministre a menti sous serment. Et puis c'est un peu le coup d'envoi du Tour de France aujourd'hui à Barcelone. La course ne débutera que samedi par un contre-la-montre par équipe. Mais à 48 heures du grand départ, c'est la présentation des 23 formations ce soir à 18h30 au pied de la Sagrada Familia. Les 183 coureurs vont défiler devant le public avec le grand favori cette année encore, le Slovène Tadej Pogačar, qui tentera de ramener un 5e maillot jaune à Paris le 26 juillet. Voilà pour l'essentiel de l'info. Excellente après-midi.
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2: Excellent après-midi à l'écoute de Pyrénées FM. 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Envoyez le mot-clé clim par SMS au 7-14-15. Je peux vous appeler à tout moment. On peut vous appeler à tout moment. Pour nous faire une proposition de code, les indices peuvent vous aider à trouver des codes, mais c'est pas vraiment obligatoire, hein. 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C'est demain à 18h10 pendant mon émission avec Valérie et Marc. On est parti avec les mystères de Pyrénées. Et c'est parti sur Pyrénées FM.
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2: Et oui, on part. On part tous ensemble, comme chaque après-midi sur Pyrénées FM. Aujourd'hui, je vous emmène à bord d'un voyage pas comme les autres. Je pourrais dire que ça, c'est déjà un premier indice. L'indice numéro 1. Je prends mon temps chez moi. Le voyage compte souvent autant que la destination. Si vous avez une idée, 05 61 44 00 05 61 44 00 00. Je vous souhaite bonne chance. Faites vos propositions maintenant. Et à la clé, bien sûr, vous allez pouvoir tenter de gagner 2 entrées pour l'un des sites touristiques gérés par la Cesta. Je vous rappelle que, bien sûr, la Cesta, vous partez explorer les grottes, par exemple, de Nio, le parc préhistorique, de la préhistoire, le château de Foix, le palais des évêques de Saint-Lizier. C'est eux qui s'occupent de vous offrir vos entrées. Propositions, donc, je les attends. Avec le temps de découvrir un nouvel indice dans quelques minutes, c'est la musique avec Phil Collins. 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
1: Vous êtes sur la route en ce moment, vous venez de nous rejoindre ici sur Pyrénées FM, je m'appelle Ethan et on est ensemble jusqu'à 19h avant de retrouver la Bodega Pyrénées FM et comme tous les jours entre 16h et 17h c'est les Mystères de Pyrène. Pyrène m'a donné quelques indices. Et aujourd'hui, on va découvrir un lieu. Je vous donne le nouvel indice dans quelques secondes. Avant, je vous rappelle l'indice numéro 1. C'était « Je prends mon temps chez moi, je voyage ». Le voyage compte souvent autant que la destination. Et puis le deuxième indice, le voici. « Depuis mes fenêtres, les voyageurs découvrent des viaducs, des gorges, des tunnels et des paysages spectaculaires entre les Pyrénées-Orientales et l'Aude ». Alors, si vous avez trouvé ce lieu que l'on essaie de chercher ensemble aujourd'hui, de découvrir ensemble, vous m'appelez 05. 05 61 44 00 00 05 61 44 00 00. Je vous souhaite bonne chance. À la clé, deux entrées pour l'un des sites touristiques gérés par la Cesta. La musique pour vous accompagner bien sûr avec Kate Bush maintenant sur Pyrénées FM.
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0: L'intemporel, Johnny Hallyday avec Laura à l'instant.
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0: Allez, jusqu'à 19h, c'est le grand bol d'air avec vos bons plans. Vous continuez de nous les envoyer, vos bons plans, sur les réseaux sociaux, par exemple Pyrénées FM en MP ou alors en téléchargeant l'application Pyrénées FM ou sur pyrénéesfm.com dans la rubrique contact. Vous avez tous les moyens pour nous joindre. Je ferai un petit tour du côté des bons plans tout à l'heure. En attendant, on retourne avec Pyrène et les mystères de Pyrène avec un lieu à découvrir aujourd'hui.
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0: Vous savez, hein, chaque après-midi sur Pyrénées FM, c'est l'heure des mystères de Pyrène. Je vous emmène à bord d'un voyage pas comme les autres avec le premier indice que je vous ai dévoilé tout à l'heure. Je prends mon temps. Chez moi, le voyage compte souvent autant que la destination. Le deuxième indice, depuis mes fenêtres, les voyageurs découvrent des viaducs, des gorges, des tunnels et des paysages spectaculaires entre les Pyrénées-Orientales et l'Aude. Et je vais vous donner maintenant le troisième indice. Reconnaissable à sa couleur, je relie Rivesalt à Axat depuis plus d'un siècle et je fais découvrir les paysages du pays cathare et du Fenouillet à bord de voitures historiques. Alors, je suis sûr que là, vous avez trouvé. Allez-y, appelez-moi maintenant, 05 61 44 00 00, 05 61 44 00 00, deux entrées pour l'un des sites touristiques partenaires de Pyrénées FM, gérés par la Cesta. 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Donc, encore une bonne raison de m'appeler si vous avez trouvé l'endroit que l'on cherche aujourd'hui sur Pyrénées FM. Allez, la musique, c'est parti avec Kali, c'est quand le bonheur? Bien, c'est tous les jours en écoutant Pyrénées FM, bien sûr.
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1: Nice Troy Gims à l'instant sur Pyrénées FM.
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1: Les mystères de Pyrénées avec ce lieu aujourd'hui. Je vous amène à bord d'un voyage pas comme les autres. Alors ça déjà, quand j'ai donné cette phrase, hein, vous auriez pu faire le lien avec... D'abord, je vais vous donner les trois indices que je vous ai donnés sur l'antenne de Pyrénées FM. Le premier indice que je vous ai donné tout à l'heure, c'était « Je prends mon temps. Chez moi, le voyage compte souvent autant que la destination. » Deuxième indice, « Depuis mes fenêtres, les voyageurs découvrent des viaducs, des gorges, des tunnels et des paysages spectaculaires entre les Pyrénées-Orientales et l'Aude. » Et puis, enfin, le dernier indice, là, il y a quelques minutes, reconnaissable à sa couleur. Je relie Rivesaltes à Axad depuis plus d'un siècle. La bonne réponse était le train rouge du pays Qatar et du Fenouillade. Bravo à tous nos gagnants. Vous remportez deux entrées pour l'un des sites touristiques partenaires de Pyrénées FM. Je vous rappelle que la Cesta, c'est eux qui gèrent, entre autres, le parc de la Préhistoire, le château de Foix, le palais des évêques de Saint-Lizier. Vous avez le choix, la grotte et le musée du Mas d'Asile, bien sûr. La grotte de Bédéiac également. Voilà, vous avez le choix. Bonne chance. Continuez d'appeler. Voilà, on continue d'offrir vos places maintenant pour les bonnes réponses que je vous ai dévoilées il y a quelques secondes. On est parti ensemble jusqu'à 19h avec à 17h le flash, les conditions de circulation et la météo et la musique avec Statu Quo tout de suite.
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Il est 17h. 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
1: Avec vous, ici sur la plaine du Roussillon, vous nous écoutez sur le 92.4 et sur la radio numérique. Un peu de monde en arrivant du sud de Poyestre en remontant vers Perpignan. Vous êtes prudent dans le soleil, à le soleil et vers à Perpignan, sur la Peine 39, vous restez vigilants aussi. On a toujours ces travaux entre Casse de Peine, Espira de l'Agly, dans le Fenouillet. N'oubliez pas les radars tronçons, notamment entre Maury et Saint-Paul. Dans la traversée de Quillan, vous restez prudent vers le Pas de la Case. Nous avons toujours ce radar, entre autres, entre Aix et Mérins.
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3: Bonsoir à toutes et à tous. 24 heures après son déclenchement, l'incendie qui a touché le Minervois reste sous surveillance, parti de Beaufort dans l'Hérault, avant de progresser vers l'Aude. Le feu a parcouru environ 800 hectares ce matin, dont près de la moitié sur le territoire audois. Si les conditions météo demeurent défavorables avec vent et chaleur, la progression des flammes est désormais stoppée. Le sinistre n'est pas encore fixé et plusieurs secteurs de feu restent actifs. Près de 800 sapeurs-pompiers ont été mobilisés au plus fort de l'intervention, appuyée par des moyens aériens importants. Plusieurs axes routiers sont restés fermés aujourd'hui et les autorités appellent à la vigilance dans l'ensemble du périmètre concerné. Le dossier Fibre Excellence, sinon en Haute-Garonne, reste sous tension à quelques jours du dépôt des offres de reprise. Lors d'un échange avec le ministère de l'Industrie, les représentants syndicaux ont demandé un renfort financier de l'État pour consolider le projet porté par Mathieu Pigasse. Selon la CGT, cette demande d'environ 15 millions d'euros n'a pas été retenue par le gouvernement, qui estime déjà avoir apporté ses contributions au dossier. Les syndicats alertent sur le risque d'échec de la reprise, évoquant les conséquences sociales et environnementale d'une éventuelle liquidation du groupe Papetier qui embauche près de 700 personnes ici en Haute-Garonne. Le projet de retenue d'eau au Roc d'Aude, sinon porté par la commune des Angles, suscite encore des débats entre enjeux environnementaux et économiques. Présenté comme une retenue collinaire destinée notamment à la gestion de l'enneigement du domaine skiable, il ne nécessitait pas d'avis formel du parc naturel régional des Pyrénées catalanes. Son président souligne que les services techniques ont été associés. L'élu rappelle que chaque collectivité reste libre de ses choix, tout en insistant sur la nécessité de concilier développement économique, maintien des activités touristiques et préservation de l'environnement dans ce contexte de pression croissante sur le territoire. Le Conseil d'État, sinon, a validé la construction de l'autoroute A69 entre Toulouse et Castres, mettant un terme aux principaux recours déposés par des associations opposées au projet. Cette décision a été contestée par les opposants du collectif La Voie est libre, qui dénonce un choix incompréhensible et annonce vouloir poursuivre le combat sur le terrain juridique, y compris au niveau européen. Ils alertent sur les conséquences environnementales du projet et sur son impact climatique. Et puis enfin, le grand départ en vacances, ça annonce un peu compliqué sur les rails. Une grève des conducteurs TGV de l'axe Atlantique est annoncée pour demain et samedi, avec de fortes perturbations attendues au départ de la gare de Toulouse. À l'appel de l'intersyndicale, les cheminots dénoncent notamment des conditions de travail dégradées, un manque de temps de préparation avant les départs qu'ils estiment insuffisant pour garantir la sécurité des circulations. Ils pointent aussi la dégradation des plannings et les réorganisations internes dans l'entreprise. Face à cette mobilisation, la SNCF prévient que le trafic pourrait être impacté et appelle les voyageurs à vérifier leur train avant de se déplacer. C'est la fin de cette édition. Merci de l'avoir suivi.
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1: Avec demain matin, des entrées maritimes qui arrivent par l'océan Atlantique, 2-3 gouttes de pluie possibles sur la côte basque. On pourra avoir aussi demain après-midi 1 ou 2 gouttes sur nos montagnes béarnaises. Des nuages un peu plus présents, donc vous l'aurez compris, sur l'ouest de nos Pyrénées. Partout ailleurs demain, beaucoup de soleil avec la tramontagne qui va souffler. Et pour les températures, demain on aura en montagne entre 11 et 20 degrés à Font-Romeu. Et à Pyrénées 2000, on prévoit entre 8 et 18 degrés. Demain à Superbannière, entre 11 et 23 degrés. À Artus, toujours demain. Il fera entre 19 et 31 degrés. À Carcassonne, on aura entre 22 et 33 degrés.

0: je vous donne cet indice, l'indice de ce jeudi. On m'emprunte de l'Atlantique à la Méditerranée à travers les Pyrénées. 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En tout cas, le résultat des gagnants, ce sera demain à 18h10 avec Valérie et Marc sur Pyrénées FM. On est parti avec MC Solar. C'est le nouveau western.
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1: L'info avec vous partout, tout le temps, la musique, Pyrénées FM pour vous accompagner, dans l'Aude, dans l'Ariège, dans la Haute-Garonne et les Pyrénées-Orientales, avec l'info en plus, on va parler de la Confédération Paysanne qui tire la sonnette d'alarme avec la chaleur et le manque de pluie en Béarn. Les récoltes de fourrage sont très insuffisantes cette année, une situation qui inquiète de nombreux éleveurs contraints de puiser plus tôt que prévu dans leurs réserves destinées à nourrir les animaux. C'est l'info en plus que l'on va retrouver donc avec Claire Vie juste après les 4 Saint-Trises.
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1: La météo ne fait pas dans la demi-mesure. En Béarn, neige tardive au printemps, puis canicule en plein été. Et au milieu, une question concrète pour les éleveurs. Qu'est-ce qu'on met dans les mangeoires demain? La Confédération paysanne du Béarn tire la sonnette d'alarme après une récolte de fourrage jugée très insuffisante. Selon le syndicat, certaines exploitations enregistreraient des pertes de plus de 50%. Conséquence directe d'un printemps perturbé et d'un début d'été déjà marqué par des températures élevées. Problème, le calendrier agricole se décale et avec lui la disponibilité de l'herbe et du foin indispensables pour nourrir les troupeaux. Le syndicat avance une proposition, la réquisition des fourrages destinés aux unités de méthanisation dans les Pyrénées-Atlantiques. L'idée est simple sur le papier, en situation de tension, prioriser l'alimentation animale plutôt que la production d'énergie. Une forme d'arbitrage entre deux usages d'une même ressource agricole. Ce débat met en lumière une tension déjà ancienne mais accentuée par les épisodes climatiques extrêmes. D'un côté, la méthanisation s'est développée comme un levier de transition énergétique, valorisant les résidus agricoles. De l'autre, les éleveurs rappellent que ces mêmes ressources peuvent devenir vitales pour maintenir les cheptels, surtout lorsque les stocks de fourrage s'effondrent. C'est toute la question des priorités agricoles qui est posée. Nourrir les animaux, produire de l'énergie, sécuriser les revenus des exploitations, trois objectifs qui peuvent entrer en concurrence. La Confédération appelle à une réorganisation structurelle. Elle évoque des contrats entre éleveurs et céréaliers pour orienter une partie des surfaces vers des structures fourragères comme la luzerne plutôt que vers des productions moins utiles à l'alimentation animale dans ce contexte de crise. Et dans les campagnes du Béarn, la question n'est plus théorique.
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1: Et sur les routes, avec vous de l'Atlantique à la Méditerranée, vous restez prudent du côté de Biarritz en direction d'Anglet et de Bayonne. Un peu de monde en ce moment, justement sur l'avenue de Bayonne. À Pau, vous nous écoutez sur la radio numérique et toujours ces travaux sur l'avenue Adfred Nobel. Vous empruntez les déviations mises en place, notamment pour aller en direction de Morlas. Sur la région toulousaine, attention, quelques véhicules quand même ici dans les deux sens, entre Roques-sur-Garonne et Toulouse. À Carcassonne, sur les Félines, le Pont-Rouge, prudence, nous sommes sur la rocade. Hein. Dans la traversée de Couisa aussi, vous restez prudent. Direction du Pas de la Case, toujours ces travaux entre le carrefour de la Croisade et le Pas de la Case, avec encore cette nuit un col du Puy-Morens fermé à la circulation. Vous emprunterez la déviation par le tunnel du Puy-Morens, puis vous restez prudent, comme toujours, dans la traversée de Sayagouz, s'il vous plaît.
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0: Ah, mais je suis sûr que vous avez chanté sur ce morceau dans la voiture avec Lady Gaga à l'instant.
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0: Pas se cacher, ça fait du bien de chanter, c'est l'été, profitez-en avec Pyrénées FM. Et tout au long de l'été, on suit l'orchestre Jean Ribulle qui anime les fêtes dans les villes et les villages chez nous aux couleurs de Pyrénées FM. Bien sûr, vous allez pouvoir les retrouver demain, ce sera à Villeneuve du Paréage. Autre info, jusqu'au 31 juillet, le point lecture de la Bastide sur l'Erse vous propose un voyage dans les souvenirs avec l'exposition « Il était une fois l'école communale ». Photos de classe, anciens élèves et anecdotes sont à découvrir pour tenter de reconnaître un proche ou peut-être vous-même. L'exposition est visible tous les vendredis de 15h à 18h. Et puis enfin, le 4 juillet, c'est la fête à Coutances. On vous attend pour une journée conviviale au programme Randonnée dès le matin avec trois parcours au choix. Concours de pétanque en doublette l'après-midi, concours de tarte à 18h, apéritif musical à 19h et une grande soirée DJ jusqu'à 2h du mat. La musique, tout de suite, on est reparti avec Christophe Maé. Voici Ding Ding Ding sur Pyrénées FM.
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0: Avec Michel Berger, un instant, il n'y a pas de honte.
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0: Et il n'y a pas de honte à se retrouver à côté de la route pour récupérer un cadeau pendant que la caravane publicitaire du Tour de France passe et fait étape chez nous. 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La musique revient tout de suite avec Laurent Voulzy. À 18h, c'est le flash, l'infotrafic et la météo.
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1: Avec vous, ici sur la plaine du Roussillon, vous nous écoutez sur le 92.4 et sur la radio numérique. Un peu de monde en arrivant du sud, de Poyestre en remontant vers Perpignan. Vous êtes prudent dans le soleil, à le soleil et vers à Perpignan, sur la Peine 39, vous restez vigilants aussi. On a toujours ces travaux entre Casse de Peine, Espira de l'Agly, dans le Fenouillet. N'oubliez pas les radars tronçons, notamment entre Maury et Saint-Paul. Dans la traversée de Quillan, vous restez prudents vers le Pas de la Case. Nous avons toujours ce radar, entre autres, entre Aix et Mérins.
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3: Bonjour à toutes et à tous. Un ancien surveillant de l'institution Notre-Dame de Bétarame, mis en examen pour viol et agression sexuelle, a été confronté à des anciens élèves hier à Pau dans le cadre de l'instruction. Cette étape s'inscrit dans une enquête qui vise des faits dénoncés par plusieurs victimes. Les deux plaignants disent être sortis bouleversés de cette confrontation, estimant n'avoir obtenu que très peu de réponses de la part du mis en cause, qui conteste les faits ou affirme ne pas s'en souvenir. Les avocats des parties civiles espèrent désormais la tenue d'un procès pour faire toute la lumière des agissements qui se sont tenus ici à Notre-Dame de Bétarame pendant des décennies. Un militaire du 1er régiment de hussards parachutistes de Tarbes, sinon, est décédé hier lors d'une phase de préparation au brevet de parachutiste. Âgé de 23 ans, récemment engagé dans l'armée de terre, il a été victime d'un malaise en plein entraînement. L'armée lui a rendu hommage, saluant son engagement. Une enquête interne pourrait être menée pour préciser les circonstances exactes du drame. Le procès en appel, sinon, de Cédric Jubilard, attendu en septembre devant la cour d'assises de la Haute-Garonne, connaît un nouveau rebondissement avec le retrait de l'un de ses avocats. Le pénaliste Franck Berton a annoncé renoncer à assurer la défense de l'accusé, condamné en première instance à 30 ans de réclusion pour le meurtre de son épouse. Sans préciser les raisons de sa décision, l'avocat se retire à moins de 3 mois de l'audience, laissant la défense s'organiser autour du reste de l'équipe. Ce nouveau départ intervient dans ce dossier déjà marqué par plusieurs changements de conseil. Le procès en appel, pour rappel, doit s'ouvrir le 21 septembre à Toulouse. Le projet de retenue d'eau au Roc d'Aude, sinon porté par les communes des Angles, suscite encore des débats entre enjeux environnementaux et économiques. Présenté comme une retenue collinaire destinée à la gestion de l'enneigement du domaine skiable, il ne nécessitait pas d'avis formel du parc naturel régional des Pyrénées catalanes dans le cadre de la procédure. Son président souligne néanmoins que les services techniques ont été associés à l'étude et ils estiment que l'impact du projet reste limité sur la ressource en eau. L'élu rappelle que chaque collectivité reste libre de ses choix, tout en insistant sur la nécessité de concilier développement économique, maintien des activités touristiques et préservation de l'environnement. Et puis enfin, le festival Ciné-Rencontre à Prades prépare sa 67e édition, prévue du 18 au 25 juillet avec une programmation marquée par un hommage à Robert Redford et la présence annoncée de l'actrice Natacha Régnier en résidence. Considérée comme l'un des plus anciens festivals de cinéma en France, l'événement proposera une sélection de 21 longs métrages, 10 courts métrages, ainsi que des projections, des rencontres et des débats dans différents lieux de Prades. La soirée se clôturera avec le film Fjord de Christian Mungiu, récompensé à Cannes. C'est la fin de cette édition, merci de l'avoir suivi.
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1: Avec demain un petit air frais qui arrivera par l'océan Atlantique, c'est agréable sur la côte landaise ou encore sur la côte basque. Une ou deux gouttes de pluie ici, on pourra avoir une ou deux gouttes également demain après-midi sur nos montagnes béarnaises. Des nuages, vous l'avez compris ici, et quand même du soleil, à partout d'ailleurs un grand soleil. Avec demain toujours la tramontane qui va souffler fortement entre l'Aude et les Pyrénées orientales. Il fera d'ailleurs demain entre 21 et 33 degrés dans la région de Sigean. On aura demain entre 16 et 27 degrés à Chalabre et à Léran. On prévoit demain entre 15 et 26 degrés à Palau de Cerdagne et à Bourg-Madame. Demain, il fera entre 19 et 23 degrés à Saint-Jean-de-Luz.
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4: Très bon début de soirée avec Pyrénées FM tout à l'heure à la Bodega Pyrénées FM pour bien vous ambiancer pendant les grandes soirées d'été. Peut-être que vous êtes dans les campings en ce moment, vous avez choisi Pyrénées FM. Allez, profitez bien. Avec ce week-end, tiens d'ailleurs, vous allez pouvoir prendre un grand bol d'air avec un jour chez nous direction Ordino. Vous voyagez en écoutant Pyrénées FM. Ordino, c'est en Andorre pour découvrir une montagne préservée, des paysages incroyables. Il y a ceux qui y vivent, hein, bien sûr, toute l'année. Le podcast est déjà disponible sur le site pyrenéesfm.com. Ce sera diffusé ce dimanche. Et puis, cette semaine, dans les petits plats de Valérie, vous redécouvrez le restaurant Gauchoki, c'est à Bayonne. Et puis, samedi, vous allez pouvoir retrouver Valérie et Clairvy en direct de Playa Amor à Le Cat pour une émission spéciale été, les petits plats au soleil de 10h à 13h. Si vous êtes du côté de Le Cat, allez-y, allez les voir. Playa Amor à Le Cat, Clairvy et Valérie, allez les saluer et faites pourquoi pas un petit bout d'émission avec elles de 10h à 13h. On est parti pour une nouvelle heure ensemble avec Steve.

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1: 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Un petit point sur vos conditions de circulation, l'agenda de ce jeudi. Et pour la musique, Kenji Girac et Dan Lewis.
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1: Et sur les routes, avec vous de l'Atlantique à la Méditerranée, vous restez prudent du côté de Biarritz en direction d'Anglette et de Bayonne. Un peu de monde en ce moment justement sur l'avenue de Bayonne. À Pau, vous nous écoutez sur la radio numérique et toujours ces travaux sur l'avenue Alfred Nobel. Vous empruntez les déviations mises en place notamment pour aller en direction de Morlaàs. Sur la région toulousaine, attention, quelques véhicules quand même ici dans les deux sens entre Roques-sur-Garonne et Toulouse. À Carcassonne, sur les Félines, le pont rouge, prudence, nous sommes sur la rocade. Hein. Dans la traversée de Couisa aussi, vous restez prudent. Direction du Pas de la Case, toujours ces travaux entre le carrefour de la Croisade et le Pas de la Case, avec encore cette nuit un col du Puy-Morens fermé à la circulation. Vous emprunterez la déviation par le tunnel du Puy-Morens, puis vous restez prudent comme toujours dans la traversée de Sayagouz, s'il vous plaît.
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3: Bonsoir à tous. Près de 7000 départs de feu recensés depuis le début de la saison. Sébastien Lecornu est à Marseille pour évoquer les incendies qui touchent la France, conséquence directe de la canicule. Plus de 8700 hectares ont déjà brûlé. En ce moment, un incendie est en cours entre Sainte-Marie-la-Mer et Canet-en-Roussillon, provoquant l'évacuation de près de 2000 personnes. Dans l'Aude, à Narbonne, deux maisons ont brûlé cet après-midi. Des centaines de soldats du feu sont sur le front, d'autant que pour Éric Brocardi, porte-parole de la Fédération des sapeurs-pompiers, la période est compliquée pour les mobiliser.
4: La saison commence très tôt, on puise déjà dans les réserves de dispo, et donc forcément nous sommes dans une fenêtre de tir aujourd'hui qui ne correspond pas à une fenêtre habituelle où on a bon nombre de personnes en congé qui permettent d'avoir un maximum de disponibilité. On est sur des risques aujourd'hui qui sont en dehors d'un cadre de vacances, et donc forcément cela demande beaucoup plus de mobilisation de la part du personnel et de les soustraire de leur activité professionnelle ou personnelle ou familiale. Il faut savoir qu'au sein des services départementaux d'incendie et de secours, vous avez toujours les services et les sous-directions prévision, prévention, qui œuvrent au quotidien pour calculer les potentiels risques et mettre en phase les services opérations pour prévenir ce risque-là.
3: Des dizaines de pompiers de l'Eure, de l'Eure-et-Loire ou encore de Seine-Maritime ont été envoyés en renfort dans le sud de la France. Le groupe écologiste a déposé sa motion de censure contre le gouvernement. Les Verts reprochent à l'exécutif d'avoir aggravé les vulnérabilités du pays face au changement climatique et aux épisodes caniculaires. Cette motion de censure pourrait être mise au vote lundi. Un couple mis en examen dans le Nord, les parents des jumelles de 15 mois mortes de déshydratation. Elles avaient été retrouvées lundi au domicile familial près de Valenciennes. Les quatre autres enfants ont été confiés au service de l'aide sociale à l'enfance. Et puis c'est un peu le coup d'envoi du Tour de France avant l'heure à Barcelone. La course ne débutera que samedi par un contre-la-montre par équipe. Mais à 48 heures du grand départ, c'est la présentation des 23 formations ce soir à 18h30 au pied de la Sagrada Familia. Les 183 coureurs vont défiler devant le public. Voilà pour l'info, excellente soirée.
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6: Et ce week-end, on démarre cap sur Limoux, dans l'Aude, où la fête va battre son plein. Le Festilimos vous donne rendez-vous les 3, 4 et 5 juillet à la Tuilerie pour 3 jours de musique, de convivialité et d'animation. Vendredi, dès 18h30, lancez le week-end avec la traditionnelle soirée blanche. 4 bandas, dont la bandas de Limoux, mettront l'ambiance avant un DJ qui prendra le relais jusqu'à 2h du matin. Un seul mot d'ordre, venez habiller en blanc. Samedi, place à un apéro rock dès 11h avec deux groupes en live avant une grande soirée feria animée par 6 formations musicales qui feront danser jusqu'au bout de la nuit. Et dimanche, la Tuilerie vous ouvre grand ses portes de 10h à 18h pour une journée entièrement gratuite placée sous le signe de la culture et de la convivialité. Au programme, concerts, spectacles de danse, art du cirque, marionnettes, portes ouvertes du conservatoire, fresques participatives, fanfares, restauration et de nombreuses animations. Une belle façon de clore le Festilimos en famille ou entre amis. Rendez-vous avenue André Chénier à Limoux, l'entrée est libre. Et enfin, si vous aimez les grands spectacles historiques, prenez la direction de Lavelanet en Ariège les jeudis 2, vendredi 3 et samedi 4 juillet. L'association Raconte-moi Lavelanet présente sa nouvelle création « Quand les noisetiers reverdiront ». Plus de 100 bénévoles vous feront traverser 2000 ans d'histoire à travers 12 tableaux spectaculaires entre chevaux, danse et émotions. Le vendredi, profitez également d'un banquet animé avant la représentation. Réservation sur racontemoilavelanet.com.
5: Et on retrouve l'agenda, bien sûr, demain, ici, même heure. En attendant, on continue avec vos bons plans et les offres d'emploi tout à l'heure.
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5: Et le bon plan, c'est ce 7 juillet où Foy vibrera au rythme du Tour de France avec l'arrivée de la quatrième étape. Partie le matin de Carcassonne, le peloton traversera la forêt de Bélestal, col de Montségur, Lavelanet, puis rejoindra Foy par Roquefort-les-Cascades et Lerm avec une arrivée attendue en fin d'après-midi sur les allées de Villotte. C'est ce mardi 7 juillet, vous le savez, Pyrénées FM avec vous tout le temps, partout. Et on vous fera vivre cette journée du 7 juillet où une partie de notre équipe sera mobilisée. La musique continue tout de suite avec Julien Clerc et le Flash Sport juste derrière.
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0: Bonsoir à tous. Suite des 16e de finale de la Coupe du Monde de foot, la compo du 15 de France pour défier les All Blacks et les coureurs du Tour de France défilent dans Barcelone à 48 heures du départ, c'est l'actu sport du jour. Deux favoris de la Coupe du Monde jouent ce soir les 16e de finale. L'Espagne affronte l'Autriche à Los Angeles et le qualifié connaîtra son futur adversaire en 8e de finale quelques heures plus tard. Ce sera le vainqueur du choc entre le Portugal et la Croatie à 1h du matin. Enfin, à 5h du matin, la Suisse affronte l'Algérie. Les Bleus, eux, préparent leur 8e de finale à Boston. À 2 jours du duel avec le Paraguay, une nouvelle séance d'entraînement était prévue en fin de journée. Le staff tricolore doit composer avec une chaleur extrême. Les Français ont 2 jours pour s'y habitués. Samedi soir, les conditions s'annoncent caniculaires à Philadelphie, voire peut-être même orageuses. Le rugby, la composition du 15 de France pour affronter les All Blacks a été dévoilée. 8 Bordelais sont titulaires et notamment les retours de Jefferson Poirot et Damien Penaud, mais aussi la charnière, Maxime Lucu, Mathieu Jalibert. Et puis ce sera une première pour Tom Staniforth en deuxième ligne et Max Spring à l'arrière. France-Nouvelle-Zélande, premier match du championnat des nations, c'est ce samedi matin à 9h10. En rugby toujours, l'équipe de France U20 s'est imposée 57-32 face à l'Espagne aujourd'hui pour son deuxième match des championnats du monde junior. Prochain match pour les Bleuets, mardi face à l'Australie. En tennis, Adrian Manarino s'arrête au deuxième tour du tournoi de Wimbledon, sèchement battu par l'Australien Alex de Minaur, tête de série numéro 5. Et puis chez les femmes, c'est terminé aussi pour Léolia Jean-Jean, sortie par l'Ukrainienne Daria Snigour. Il n'y a plus de Française en lice. C'était un peu le coup d'envoi du Tour de France aujourd'hui à Barcelone. La course ne débute que samedi par un contre-la-montre par équipe, mais à 48 heures du grand départ, c'était la présentation des 23 formations ce soir au pied de la Sagrada Familia. Les 184 coureurs ont défilé devant le public avec le grand favori cette année encore, Tadej Pogacar. Le Slovène tentera de ramener un 5e maillot jaune à Paris le 26 juillet. Bonne soirée.
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0: Avec Auréa et les soirées mondaines, un instant sur Pyrénées FM.
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0: Ah bah profitez bien des cacahuètes en ce moment, peut-être si vous êtes au camping, la petite terrasse également. Profitez, ce sont les soirées d'été avec Pyrénées FM bien évidemment. Et là, j'ai envie de dire, nous sommes un petit peu vos DJ là pour ce soir, puisque c'est la Bodega Pyrénées FM qui démarre à partir de 19h. J'aurai plaisir à vous retrouver demain, même heure, même endroit. Et on se quitte avec les offres d'emploi de ce jeudi sur Pyrénées FM.
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1: Et bonne soirée sur Pyrénées FM, la bodega Pyrénées FM, c'est dans un instant, je vous accompagne ici avec le radar entre Tarascon et Ornolac-Ussat-les-Bains sur la route nationale 20 en Ariège. Si vous partez vers la vallée du Vic-de-Sceaux, tout va bien dans la traversée de Niaux en remontant vers Suc et Santenac, vers le port de Lers, en redescendant vers Aulus. Ça circule bien ici, donc dans le Haut-Couseran aussi. Prudence à la Bastide de l'Ordade, quelques véhicules vers Pamiers et vice-versa. Attention également à Carcassonne sur la Rocade, on a encore un petit peu de monde, Rocade de Toulouse également, et puis vous levez le pied dans la traversée de Villefranche-de-Lauragais en ce moment.
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3: Bonsoir à toutes et à tous. 24 heures après son déclenchement, l'incendie qui a touché le Minervois reste sous surveillance. Parti de Beaufort dans l'Hérault avant de progresser vers l'Aude. Le feu a parcouru environ 800 hectares ce matin, dont près de la moitié sur le territoire audois. Si les conditions météo demeurent défavorables avec vent et chaleur, la progression des flammes est désormais stoppée. Le sinistre n'est pas encore fixé et plusieurs secteurs de feu restent actifs. Près de 800 sapeurs-pompiers ont été mobilisés au plus fort de l'intervention, appuyée par des moyens aériens importants. Plusieurs axes routiers sont restés fermés aujourd'hui et les autorités appellent à la vigilance dans l'ensemble du périmètre concerné. Le dossier Fibre Excellence, sinon en Haute-Garonne, reste sous tension à quelques jours du dépôt des offres de reprise. Lors d'un échange avec le ministère de l'Industrie, les représentants syndicaux ont demandé un renfort financier de l'État pour consolider le projet porté par Mathieu Pigas. Selon la CGT, cette demande d'environ 15 millions d'euros n'a pas été retenue par le gouvernement, qui estime déjà avoir apporté ses contributions au dossier. Les syndicats alertent sur le risque d'échec de la reprise, évoquant les conséquences sociales et environnementale d'une éventuelle liquidation du groupe papetier qui embauche près de 700 personnes ici en Haute-Garonne. Le projet de retenue d'eau au Roc d'Aude, sinon porté par la commune des Angles, suscite encore des débats entre enjeux environnementaux et économiques. Présenté comme une retenue collinaire destinée notamment à la gestion de l'enneigement du domaine skiable, il ne nécessitait pas d'avis formel du parc naturel régional des Pyrénées catalanes. Son président souligne que les services techniques ont été associés. L'élu rappelle que chaque collectivité reste libre de ses choix, tout en insistant sur la nécessité de concilier développement économique, maintien des activités touristiques et préservation de l'environnement dans ce contexte de pression croissante sur le territoire. Le Conseil d'État, sinon, a validé la construction de l'autoroute A69 entre Toulouse et Castres, mettant un terme aux principaux recours déposés par des associations opposées au projet. Cette décision a été contestée par les opposants du collectif La Voie est libre, qui dénonce un choix incompréhensible et annonce vouloir poursuivre le combat sur le terrain juridique, y compris au niveau européen. Ils alertent sur les conséquences environnementales du projet et sur son impact climatique. Et puis enfin, le grand départ en vacances s'annonce un peu compliqué sur les rails. Une grève des conducteurs TGV de l'axe Atlantique est annoncée pour demain et samedi, avec de fortes perturbations attendues au départ de la gare de Toulouse. À l'appel de l'intersyndicale, les cheminots dénoncent notamment des conditions de travail dégradées, un manque de temps de préparation avant les départs qu'ils estiment insuffisant pour garantir la sécurité des circulations. Ils pointent aussi la dégradation des plannings et les réorganisations internes dans l'entreprise. Face à cette mobilisation, la SNCF prévient que le trafic pourrait être impacté et appelle les voyageurs à vérifier leur train avant de se déplacer. C'est la fin de cette édition. Merci de l'avoir suivi.
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1: Avec demain matin, des entrées maritimes qui arrivent par l'océan Atlantique, 2-3 gouttes de pluie possibles sur la côte basque. On pourra avoir aussi demain après-midi une ou deux gouttes sur nos montagnes béarnaises. Des nuages un peu plus présents, donc vous l'aurez compris, sur l'ouest de nos Pyrénées. Partout ailleurs demain, beaucoup de soleil avec la tramontagne qui va souffler. Et pour les températures, demain on aura en montagne entre 11 et 20 degrés à Font-Romeu. Et à Pyrénées 2000, on prévoit entre 8 et 18 degrés. Demain à Superbannière, entre 11 et 23 degrés. À Artus, toujours demain. Il fera entre 19 et 31 degrés. À Carcassonne, on aura entre 22 et 33 degrés, même à Perpignan demain.
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1: Bonsoir à toutes et à tous. Les pompiers toujours mobilisés dans les Pyrénées-Orientales. Près de 3000 personnes évacuées autour de Canet-en-Roussillon. Le feu a pris dans l'après-midi à Sainte-Marie, près de Sainte-Marie-la-Mer. Plus de 200 pompiers luttent contre les flammes. Deux soldats du feu auraient été blessés. Le groupe écologiste a déposé sa motion de censure contre le gouvernement. Les Verts reprochent à l'exécutif d'avoir aggravé les vulnérabilités du pays face au changement climatique, alors que les rapports successifs alertent depuis des années sur l'augmentation de la fréquence et la gravité des vagues de chaleur. Cette motion de censure pourrait être mise au vote lundi. Dans le Val-de-Loire, un réseau d'escroquerie contre des personnes âgées démantelé. 9 personnes ont été interpellées fin juin, selon le parquet d'Orléans. Les suspects ont été mis en examen et placés en détention provisoire pour réseau d'escroquerie et abus de faiblesse. À Monaco, le principal suspect dans l'explosion qui a blessé un oligarque ukrainien serait une femme. Information du Figaro ce soir. La suspecte aurait été localisée en Europe. Une victime de l'explosion, une femme est toujours dans un état grave. Son pronostic vital engagé. La proposition forte de l'assurance maladie, l'interdiction de la vente de cigarettes aux personnes nées après 2009, sur le modèle de ce qui a déjà été fait au Royaume-Uni et aux Maldives, le but de faire émerger une génération sans tabac. Les sports pour finir, sans tabac d'ailleurs, à Wimbledon, c'en est terminé pour Arthur Fils, éliminé en 4-7 contre l'Italien Berrettini. Plutôt Valentin Royer a perdu en 3-7 sur le second tour face à Alexander Zverev. Adrian Manarino éliminé également en 3-7, reste en lice Arthur Rinderknecht. Côté femme, Léolia Jean-Jean a été éliminée en 2-7 également. Il n'y a plus de Française en lice à Wimbledon en simple. Et puis, le foot avec la suite des 16e de finale de la Coupe du Monde. 3 matchs à suivre à partir de ce soir, à commencer par Espagne-Autriche à 21h, suivi dans la nuit de Portugal-Croatie et de Suisse-Algérie. Les Bleus s'apprêtent, eux, à partir demain pour leur 8e de finale contre le Paraguay. Un match prévu samedi à Philadelphie. Bonne soirée à tous.
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2: Spéciale circulation aujourd'hui, le service de la Principauté qui surveille et coordonne la circulation s'appelle Mobility. Ce service vient de donner ses prévisions qui peuvent intéresser celles et ceux qui vivent en Andorre et celles et ceux qui vont y venir pendant la période estivale. Mobility prévoit l'arrivée de plus d'un million de véhicules cet été entre le 6 juillet et le 13 septembre. Ce sont à peu près les mêmes chiffres que ceux de l'année dernière, ce qui prouve que la Principauté conserve son fort pouvoir d'attraction. 1 million de véhicules, il faut bien sûr les réguler, fluidifier les entrées et les sorties du pays. Au fil de l'année, de nouveaux aménagements sont réalisés. Détail pour les deux frontières au nord et au sud. Pour le seul mois de juillet, ce sont près de 400 000 véhicules qui viendront d'Espagne. 400 000. 135 000 vont passer la frontière nord, c'est-à-dire la frontière avec la France. Mobility recommande d'éviter les heures de pointe. Les entrées sont concentrées principalement entre 10h et 14h30 et les sorties entre 16h et 19h. Bon, il n'y a pas que les voitures en Principauté, il y a aussi de plus en plus de trottinettes. La campagne de contrôle des trottinettes électriques a commencé à Andorre-la-Vieille. L'objectif, c'est de renforcer la sécurité des piétons et aussi de réduire les risques dans les espaces publics. Les amendes pour infraction à ces règles peuvent aller de 20 à 120 euros.
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1: Bonsoir à tous. Près de 7000 départs de feu recensés depuis le début de la saison. Sébastien Lecornu était à Marseille pour évoquer les incendies qui touchent la France. À conséquence directe de la canicule, plus de 8700 hectares auraient déjà brûlé. Un incendie est en cours entre Sainte-Marie-la-Mer et Canet-en-Roussillon, provoquant l'évacuation de près de 3000 personnes. Dans l'Aude, à Narbonne, deux maisons ont brûlé cet après-midi suite à un incendie. Déclaré hier soir depuis l'Hérault, 900 hectares ont été parcourus. Des centaines de soldats du feu sont sur le front. D'autant que pour Éric Brocardi, porte-parole de la Fédération des sapeurs-pompiers, la période est compliquée pour les mobiliser. Écoutez.
2: La saison commence très tôt, on puise déjà dans les réserves de dispo et donc forcément nous sommes dans une fenêtre de tir aujourd'hui qui ne correspond pas à une fenêtre habituelle où on a bon nombre de personnes en congé qui permettent d'avoir un maximum de disponibilité. On est sur des risques aujourd'hui qui sont en dehors d'un cadre de vacances et donc forcément cela demande beaucoup plus de mobilisation de la part du personnel et de les soustraire de leur activité professionnelle ou personnel ou familial.
1: Des dizaines de pompiers de l'Eure-et-Loire et de Seine-Maritime ont été envoyés en renfort dans le sud de la France. Dans l'actualité également, les interpellations d'animateurs dans le périscolaire continuent. Un homme qui officiait dans une école maternelle de Saint-Cyr-l'École dans les Yvelines a été appréhendé et placé en garde à vue. Il est accusé d'agression sexuelle sur plusieurs enfants selon le parquet de Versailles et les informations du Parisien. En Ukraine, la riposte de Kiev imminente. La Russie a attaqué massivement la capitale la nuit dernière. À bilan au moins 21 morts et 90 blessés. L'Ukraine ripostera assurément, a mentionné Volodymyr Zelensky. La Croix-Rouge communique de son côté. Un hangar contenant du matériel humanitaire a totalement été détruit dans les frappes russes. Enfin, l'appel à l'aide de Solidarité Sida en France. L'association lance un appel aux dons après l'annulation du festival Solidays. 70% des recettes ont disparu pour cet organisme historique qui lutte contre le VIH. Voilà pour l'info. Excellente soirée.
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1: Bonsoir à tous. Près de 7000 départs de feu recensés depuis le début de la saison. Sébastien Lecornu était à Marseille pour évoquer les incendies qui touchent la France à conséquence directe de la canicule. Plus de 8700 hectares auraient déjà brûlé. Un incendie est en cours entre Sainte-Marie-la-Mer et Canet-en-Roussillon, provoquant l'évacuation de près de 3000 personnes. Dans l'Aude, à Narbonne, deux maisons ont brûlé cet après-midi suite à un incendie déclaré hier soir depuis l'Hérault. 900 hectares ont été parcourus. Des centaines de soldats du feu sont sur le front. D'autant que pour Éric Brocardi, porte-parole de la Fédération des sapeurs-pompiers, la période est compliquée pour les mobiliser. Écoutez.
2: La saison commence très tôt, on puise déjà dans les réserves de dispo et donc forcément nous sommes dans une fenêtre de tir aujourd'hui qui ne correspond pas à une fenêtre habituelle où on a bon nombre de personnes en congé qui permettent d'avoir un maximum de disponibilité. On est sur des risques aujourd'hui qui sont en dehors d'un cadre de vacances et donc forcément cela demande beaucoup plus de mobilisation de la part du personnel et de les soustraire de leur activité professionnelle ou personnel ou familial.
1: Des dizaines de pompiers de l'Eure-et-Loire et de Seine-Maritime ont été envoyés en renfort dans le sud de la France. Dans l'actualité également, les interpellations d'animateurs dans le périscolaire continuent. Un homme qui officiait dans une école maternelle de Saint-Cyr-l'École dans les Yvelines a été appréhendé et placé en garde à vue. Il est accusé d'agression sexuelle sur plusieurs enfants selon le parquet de Versailles et les informations du Parisien. En Ukraine, la riposte de Kiev imminente. La Russie a attaqué massivement la capitale la nuit dernière. À bilan au moins 21 morts et 90 blessés. L'Ukraine ripostera assurément, a mentionné Volodymyr Zelensky. La Croix-Rouge communique de son côté. Un hangar contenant du matériel humanitaire a totalement été détruit dans les frappes russes. Enfin, l'appel à l'aide de Solidarité Sida en France. L'association lance un appel aux dons après l'annulation du festival Solidays. 70% des recettes ont disparu pour cet organisme historique qui lutte contre le VIH. Voilà pour l'info. Excellente soirée.
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1: Bonsoir à tous, un nouveau feu de forêt dans le Gard. Cette fois, les flammes ont pris sur la commune de Millau. Selon les sapeurs-pompiers, au moins 60 hectares ont brûlé. Un canadair et des hélicoptères bombardiers sont mobilisés. Entre l'Hérault et l'Aude, l'incendie est lui maîtrisé. Le feu continue par contre dans les Pyrénées-Orientales, dans le secteur de Canet-en-Roussillon, où 3000 personnes ont été évacuées. La sécheresse et le vent attisent les flammes. Depuis le début de la saison, pratiquement 7000 départs de feu ont été constatés, selon Sébastien Lecornu. Le Premier ministre, en visite à Marseille, est revenu sur les incendies en cours. Plus de 2000 pompiers sont mobilisés. Dans l'actualité aussi, trois nouvelles plaintes déposées contre Patrick Bruel, le chanteur déjà mis en examen pour viol et agression sexuelle. Ces deux plaintes concernent des viols et une nouvelle agression sexuelle sur mineurs. À Monaco, le principal suspect dans l'explosion qui a blessé un oligarque ukrainien serait une femme ukrainienne selon les informations du Figaro. La suspecte aurait été localisée en Europe. Une victime de l'explosion, une femme, est toujours dans un état grave. Son pronostic vital est engagé. Une information judiciaire a été ouverte à Monaco pour tentative d'assassinat et dépôt d'engins explosifs sur la voie publique. En Ukraine d'ailleurs, la riposte de Kiev imminente. La Russie a attaqué massivement la capitale la nuit dernière, bilan au moins 21 morts et 90 blessés. L'Ukraine ripostera assurément, a mentionné Volodymyr Zelensky. La proposition forte de l'assurance maladie, l'interdiction de la vente de cigarettes aux personnes nées après 2009, sur le modèle de ce qui a déjà été fait au Royaume-Uni et aux Maldives, le but de faire émerger une génération sans tabac. On finit avec le Tour de France, départ prévu samedi, un contre-la-montre au programme à Barcelone pour le début de la Grande Boucle. En attendant, les 183 coureurs ont défilé devant la Sagrada Familia à 48 heures du grand départ. Parmi les espoirs français, Paul Sexas, bien sûr, mais aussi Romain Grégoire, gagnant du championnat de France dimanche dernier, Alex Baudin, Valentin Paré-Peintre ou encore Kevin Vauquelin. Belle soirée à notre écoute.
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1: Bonsoir à toutes et à tous. Les feux de forêt à la une, un incendie s'est déclaré ce jeudi après-midi dans le Gard à Millau. Cette fois, au moins 60 hectares ont brûlé. Un canadair et des hélicoptères bombardiers d'eau sont mobilisés. Entre l'Hérault et l'Aude, l'incendie est lui maîtrisé ici. Plusieurs habitations ont brûlé dans le secteur de Narbonne. Laurent Nunez est attendu dans l'Aude ce vendredi. Les flammes continuent, elles, de progresser dans les Pyrénées-Orientales, dans le secteur de Canet-en-Roussillon, où 3000 personnes ont été évacuées. À la canicule de retour ce week-end. Le plan Orsan 3 est maintenu, explique le Premier ministre. On n'attend pas le même pic de chaleur, mais les indicateurs restent en surchauffe. Météo France n'a pour l'instant placé aucun département en vigilance rouge canicule. Dans l'actualité aussi, trois nouvelles plaintes déposées contre Patrick Bruel, le chanteur déjà mis en examen pour viol et agression sexuelle. Ces deux plaintes concernent des viols et une nouvelle agression sexuelle sur mineurs. Les interpellations d'animateurs dans le périscolaire, elles continuent. Un homme qui officiait dans une école maternelle de Saint-Cyr-l'École dans les Yvelines a été appréhendé et placé en garde à vue. Il est accusé d'agression sexuelle sur plusieurs enfants selon le parquet de Versailles et les informations du Parisien. Au Venezuela, un blessé extrait des décombres. Une semaine après les deux grands séismes qui ont secoué le pays, l'homme est âgé de 43 ans. Il se trouvait sous les débris de son immeuble. Près de 50 000 personnes restent portées disparues à travers le pays. À l'esport pour finir, l'Espagne qualifiée pour les huitièmes de finale après avoir battu l'Autriche 3-0. La Roja poursuit son chemin en Coupe du Monde. Et puis à Wimbledon, Arthur Rinderknecht toujours en lice. Le Français affrontera Djokovic ce vendredi après-midi. C'est le seul tricolore toujours dans la compétition. Arthur Fils a été lui éliminé en 4-7 contre l'Italien Berrettini. Valentin Royer a perdu en 3-7 sur le second tour face à Alexander Zverev. Adrian Manarino éliminé également en 3-7. À côté femme, Léolia Jean-Jean a été éliminée en 2-7. Il n'y a plus de Françaises en lice à Wimbledon en simple. Bonne soirée à tous.
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1: Bonsoir, l'incendie entre l'Hérault et l'Aude fixé, annonce de la préfecture dans la soirée. 900 hectares ont brûlé, deux habitations ont été touchées dans le secteur de Narbonne, trois totalement détruites. Un autre feu sévit dans les Pyrénées-Orientales, c'est entre Sainte-Marie-la-Mer et Canet en Roussillon. 3000 personnes ont été évacuées. Tout le territoire national est prêt à s'embraser, explique le porte-parole des sapeurs-pompiers Éric Brocardi sur France 2. Laurent Nunez est attendu dans l'Aude ce vendredi. Le groupe écologiste a déposé sa motion de censure contre le gouvernement. Les Verts reprochent à l'exécutif d'avoir aggravé les vulnérabilités du pays face au changement climatique, alors que les rapports successifs alertent depuis des années sur l'augmentation de la fréquence et de la gravité des vagues de chaleur. Cette motion de censure pourrait être mise au vote lundi. Dans l'actualité, rubrique police-justice, trois nouvelles plaintes déposées contre Patrick Bruel, le chanteur déjà mis en examen pour viol et agression sexuelle. Ces deux plaintes concernent des viols et une nouvelle agression sexuelle sur mineurs, selon les informations de Mediapart. Un réseau d'escroquerie contre des personnes âgées démantelé dans le Val-de-Loire. 9 personnes ont été interpellées fin juin, selon le parquet d'Orléans. Les suspects ont été mis en examen et placés en détention provisoire pour réseau d'escroquerie et abus de faiblesse. 8 jours après le double séisme au Venezuela, un blessé extrait des décombres, un survivant dégagé des débris par des centaines de secouristes ce jeudi. L'homme est âgé de 43 ans, il se trouvait sous les décombres de son immeuble. Près de 50 000 personnes restent portées disparues. Le dernier bilan fait état de plus de 2000 morts. On termine par le tennis. À Wimbledon, Arthur Hinderknecht toujours en lice. Le Français affrontera Djokovic ce vendredi après-midi. C'est le seul tricolore toujours dans la compétition. Arthur Fils lui a été éliminé en 4-7 contre l'Italien Berrettini. Plutôt, Valentin Royer a perdu en 3-7 sur le second tour face à Alexander Zverev. Adrian Manarino a été éliminé également en 3-7. Côté femme, Léolia Jean-Jean a été éliminée en 2-7. Il n'y a plus deux Françaises en lice à Wimbledon en simple. Belle soirée à notre écoute.
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1: Bonsoir à tous, un nouveau feu de forêt dans le Gard. Cette fois, les flammes ont pris sur la commune de Millau. Selon les sapeurs-pompiers, au moins 60 hectares ont brûlé. Un canadair et des hélicoptères bombardiers sont mobilisés. Entre l'Hérault et l'Aude, l'incendie est lui maîtrisé. Le feu continue par contre dans les Pyrénées-Orientales, dans le secteur de Canet-en-Roussillon, où 3000 personnes ont été évacuées. La sécheresse et le vent attisent les flammes. Depuis le début de la saison, pratiquement 7000 départs de feu ont été constatés, selon Sébastien Lecornu. Le Premier ministre en visite à Marseille est revenu sur les incendies en cours. Plus de 2000 pompiers sont mobilisés. Dans l'actualité aussi, trois nouvelles plaintes déposées contre Patrick Bruel, le chanteur déjà mis en examen pour viol et agression sexuelle. Ces deux plaintes concernent des viols et une nouvelle agression sexuelle sur mineurs. À Monaco, le principal suspect dans l'explosion qui a blessé un oligarque ukrainien serait une femme ukrainienne selon les informations du Figaro. La suspecte aurait été localisée en Europe. Une victime de l'explosion, une femme, est toujours dans un état grave. Son pronostic vital est engagé. Une information judiciaire a été ouverte à Monaco pour tentative d'assassinat et dépôt d'engins explosifs sur la voie publique. En Ukraine d'ailleurs, la riposte de Kiev imminente. La Russie a attaqué massivement la capitale la nuit dernière, bilan au moins 21 morts et 90 blessés. L'Ukraine ripostera assurément, a mentionné Volodymyr Zelensky. La proposition forte de l'assurance maladie, l'interdiction de la vente de cigarettes aux personnes nées après 2009, sur le modèle de ce qui a déjà été fait au Royaume-Uni et aux Maldives, le but de faire émerger une génération sans tabac. On finit avec le Tour de France, départ prévu samedi, un contre-la-montre au